0: 22h.
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2: Bonjour à tous, l'essentiel de l'actualité. La fonction publique est appelée à la grève aujourd'hui partout en France. Les syndicats se mobilisent notamment contre un nouveau gel du point d'indice. Dans les écoles publiques, le principal syndicat du primaire prévoit 40% d'enseignants grévistes. Perturbation aussi dans les transports ferroviaires et dans les airs, mais ça reste limité. Plus de 150 manifestations annoncées dans tout le pays. Nouvelle journée de mobilisation aussi dans les lycées. L'Union syndicale lycéenne appelle à des blocages partout en France. Hier, le mouvement a touché 180 établissements. Des incidents ont fait plusieurs blessés et conduit à 164 interpellations. Les forces de l'ordre restent mobilisées aujourd'hui. 312 km/h, c'est la vitesse à laquelle un automobiliste a été flashé ce week-end en Haute-Savoie. Il conduisait une Porsche 911 GT3 sur l'autoroute A40, un axe limité à 130. Il s'agirait du plus gros excès de vitesse jamais enregistré en France. Et puis, parler d'argent avec son employeur reste difficile pour les jeunes. Selon une étude préparée, 57% des 18-24 ans sont mal à l'aise pour négocier leur salaire et 51% pour demander une promotion ou une augmentation, une gêne qui diminue avec l'âge.

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1: Bonjour à tous, à la une de l'actualité, la fonction publique est appelée à la grève aujourd'hui en France. Les syndicats se mobilisent notamment contre un nouveau gel du point d'indice. Dans les écoles publiques, le principal syndicat du primaire prévoit 40% d'enseignants grévistes. Perturbation aussi dans les transports ferroviaires et dans les airs, mais ça reste limité. Plus de 150 manifestations sont annoncées. Nouvelle journée de mobilisation aussi dans les lycées. L'Union syndicale lycéenne appelle à des blocages en France. Hier, le mouvement a touché 180 établissements. Des incidents ont fait plusieurs blessés et conduit à 164 interpellations. Les forces de l'ordre restent mobilisées. Jordan Bardella annonce avoir porté plainte en diffamation contre Mediapart. Le site d'investigation lui attribue des propos antisémites tenus dans des conversations écrites en 2013 lorsqu'il était jeune militant du Front National. Le président du Rassemblement National conteste formellement être l'auteur de ces écrits et dénonce des faux grossiers. Et en football, l'équipe de France l'a emporté 1-0 hier soir en Belgique. Un but de Michael Olise dans les dernières minutes. C'est un sans faute pour les hommes de Zinedine Zidane. Deux matchs, deux victoires dans cette Ligue des Nations. Prochain rendez-vous pour les Bleus ce vendredi contre l'Italie au Stade de France.
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2: Bonjour à tous, l'horoscope de ce mardi, on débute avec les béliers. Vous avez fait quelques excès ces derniers jours, vous le sentez d'ailleurs ce matin. Les taureaux, vous fédérez avec vos idées. Les taureaux, c'est le moment de démarrer un projet professionnel. Les gémeaux, c'est ce qu'on appelle une journée parfaite pour vous, les gémeaux. Tout ce que vous allez toucher va se transformer en or, vous avez beaucoup de chance. Les cancers, sentimentalement, vous prenez les bonnes décisions. Vous pouvez être fier de vous. Les lions, vous avez trouvé le bon équilibre entre dépenses et rentrées d'argent. Vous sortez enfin la tête de l'eau. Les vierges, vous avez pris du temps pour vous et vous avez bien fait. Vous êtes tout simplement resplendissant. Les balances, vous vous êtes levé du pied gauche. Nous souhaitons donc beaucoup de courage à votre entourage. Les scorpions, vous êtes le petit rigolo de la bande. Aujourd'hui, vous faites rire tout le monde. Les sagittaires, vous êtes l'ami idéal. Les sagittaires, vous remontez le moral des troupes. Les capricornes, vous saurez profiter d'une situation favorable pour vous mettre en avant. Verseau, vous vous sentez bien, les Verseaux, frais et disponibles pour tout le monde. Et enfin, les poissons, ne laissez pas les obstacles vous empêcher d'atteindre vos objectifs. Battez-vous les poissons avec tout ça. Très belle journée, très bon mardi.

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2: Concours de belote ce samedi à Roussac. Ouverture des portes à 20h, salle des fêtes. Inscription 18€ par équipe. De nombreux lots sont à gagner. Sur place, buvette, petite restauration. Plus d'infos au 06 75 74 95 01. À Magnac-Laval, Magnacueil et Aïna Enfance et Avenir proposent un film-conférence sur Madagascar ce samedi à 17h, salle de spectacle. Un moment suivi du vernissage de l'exposition-vente d'artisanat malgache et photos à voir du 3 au 31 octobre. Plus d'infos auprès du tiers-lieu. Samedi toujours, à Magnac-Laval, le Gym Club participe à la semaine de la forme avec la fédération Sport pour tous. Rendez-vous de 14h à 17h au gymnase pour une séance ouverte aux seniors afin de découvrir les bienfaits d'une activité physique. Sur place, boissons et cadeaux. T'es dansant ce dimanche 4 octobre à Pansol. Ça se situe entre Marval et Chalut. Proposé par le club de l'amitié de Pansol, on vous attend à 14h30 salle polyvalente pour danser avec Christian Luc et son orchestre. Entrée 12€ avec boissons et pâtisseries offertes, réservée au 06 28 30 53 23. L'association Saint-Martin à Dinsac fait son concours de belote ce dimanche. Inscription à partir de 13h30 avec tir offert, plusieurs lots à remporter avec un lot pour tous, sur place, tombola et buvette. 22e édition de la Bourse Musicale à Château-Pont-Sac. Ce dimanche, l'association Tous pour la Musique vous attend de 9h à 17h pour des ventes et achats d'instruments de musique, sonos, disques et partitions. Une scène ouverte de 11h à 14h suivie d'un concert gratuit. L'entrée est libre avec sur place de quoi vous restaurer. L'auto ce dimanche à Bussière-Poitevine, organisé par l'association des parents d'élèves, l'ouverture des portes se fait à 13h, en jeu de nombreux lots et des bons d'achat, des parties animées par Winter, début des jeux à 14h30. La MSA organise la 5e édition des marchés festifs ce dimanche, mieux manger pour préserver sa santé. Ça se passe à partir de 10h au GAEC de Champagnat à Dompierre-les-Églises. Composez votre menu auprès des producteurs. Découvrez les conseils alimentation d'une nutritionniste. Sur place, animation musicale. Réservation au 06 81 59 86 23. On danse ce dimanche à Rancon. Le club des anciens de la Gartempe vous attend pour un thé dansant de 14h30 à 19h30 à la salle des fêtes. Retrouvez l'orchestre Nicolas Texier, boissons et pâtisseries sur place. Réservez les tables au 06 28 30 33 78. Ce dimanche à Saint-Sulpice-les-Feuilles, retrouvez les rendez-vous des savoir-faire. Plus de 35 stands avec tournage sur bois, sculptures, vitraux, ateliers savon et pressage de jus de pomme, des manèges et des jeux pour les enfants. Sur place, restauration possible. Le rendez-vous se fait de 10h à 17h au terrain Aubrin-Bossard. L'amicale des anciens élèves de Tarsane fait son repas potée limousine samedi 10 octobre. Apéritif à 11h, repas à 12h30. Le tarif 20€ pour les adultes, 10€ pour les enfants. Réservation au 05 55 60 72 46. Réservé également pour le repas à tête de veau à Bessines-sur-Gartempe samedi 10 octobre. Le comité de jumelage avec l'Alsace vous attend à 19h salle des congrès pour un menu à 22€, 10€ pour les enfants. Inscription au 06 15 21 58 04.
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1: Bonjour à tous et bonne fête aux Michel. Aujourd'hui 29 septembre, la vivacité et la bonne humeur des Michel leur permettent d'être de bonne compagnie. Ils ont le don d'égayer l'environnement qui les entoure grâce à leur humour décapant. Voici ce qui s'est passé ce 29 septembre 1969, lancement d'un nouveau jeu à la télévision animé par Guy Lux, le Schmilblick. 1988, la navette spatiale Discovery décolle de Cap Canaveral en Floride avec 5 astronautes à son bord pour une mission de 4 jours. 1995, Raled Kellal, l'homme le plus recherché de France, est abattu lors d'une fusillade avec les gendarmes à Vaugneray dans le Rhône. 1999, première mondiale en France d'une grève du foie sur 3 malades d'un même donneur. 2006, au Brésil, crash d'un Boeing 737 alors qu'il survolait la région de la Serra do Cachimbo avec 157 personnes à bord. Et puis en 2010, disparition de Tony Curtis de son vrai nom, Bernard Schwartz, acteur et producteur américain. Pas mal de gens célèbres sont nés un 29 septembre. Emily Lloyd, qui vient de Londres, actrice. Philippe Carroy, acteur français. L'acteur Yves Régnier, né à Berne, en Suisse. Bon anniversaire également à Jean-Pierre Ilkabache, originaire d'Algérie, journaliste puis président de France Télévisions. Mylène de Mongeau, à Nice, productrice et actrice française. L'homme d'affaires et politicien italien Silvio Berlusconi est né aussi le 29 septembre 1936 à Milan, en Italie. Jerry Lee Lewis, chanteur de rock, et Anita Ekberg, actrice. Le dicton du jour: quand les hirondelles voient la Saint-Michel, l'hiver ne vient qu'à Noël. Très bonne journée à tous, à demain.
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3: Compte tenu du très large choix d'effets et de coloris, et puis de sa facilité d'entretien, le carrelage est certainement le revêtement idéal pour une terrasse. Alliant élégance, modernité et chaleur, le carrelage est un matériau d'un très bon rapport qualité-prix, indémodable, qui ne se ternira pas dans le temps. Assurez-vous tout d'abord que le carrelage choisi est adapté aux intempéries extérieures, qu'il résiste aux importants écarts de température et qu'il est légèrement texturé pour éviter d'être glissant par temps de pluie. Esthétiquement, le carrelage se décline sous des styles et finitions très nombreuses. La pierre de Bourgogne par exemple, la céramique, grès, cérame, faïence, terre cuite ou encore tomette, sans oublier les carreaux de ciment. Avant la pose, assurez-vous que la surface est plane et bien étanche. La pose d'un carrelage est également très variée. À joint contrarié, en diagonale, en damier, en chevron ou encore en mosaïque, le choix de l'un ou l'autre contribuera à personnaliser votre terrasse pour un style à votre image.
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1: Bonjour à tous, à la une de l'actualité, la fonction publique appelée à la grève aujourd'hui en France. Les syndicats se mobilisent notamment contre un nouveau gel du point d'indice dans les écoles publiques. Le principal syndicat du primaire prévoit 40% d'enseignants grévistes. Perturbation aussi dans les transports ferroviaires et dans les airs, mais ça reste limité. Plus de 150 manifestations sont annoncées. Nouvelle journée de mobilisation aussi dans les lycées. L'Union syndicale lycéenne appelle à des blocages en France. Hier, le mouvement a touché 180 établissements. Des incidents ont fait plusieurs blessés et conduit à 164 interpellations. Les forces de l'ordre restent mobilisées. Jordan Bardella annonce avoir porté plainte en diffamation contre Mediapart. Le site d'investigation lui attribue des propos antisémites tenus dans des conversations écrites en 2013 lorsqu'il était jeune militant du Front National. Le président du Rassemblement National conteste formellement être l'auteur de ces écrits et dénonce des faux grossiers. Et en football, l'équipe de France l'a emporté 1-0 hier soir en Belgique. Un but de Michael Olise dans les dernières minutes. C'est un sans faute pour les hommes de Zinedine Zidane. 2 matchs, 2 victoires dans cette Ligue des Nations. Prochain rendez-vous pour les Bleus ce vendredi contre l'Italie au Stade de France.
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2: Bonjour, c'est Blandine de la Papote, le tiers-lieu de Saint-Sulpice-les-Feuilles, ouvert du lundi au vendredi de 9h à midi, puis de 14h à 17h30. Comme tous les 15 jours, je vous emmène faire un petit tour chez nous pour vous présenter le programme. Je vous ai déjà dit que le tiers-lieu La Papote, c'est un endroit où on peut apprendre des choses, se divertir, travailler, organiser soi-même des événements et rencontrer du monde. Je vous ai aussi déjà dit que La Papote est co-gérée par la commune de Saint-Sulpice-les-Feuilles et l'association Les Amis de La Papote. Mais je crois que je ne vous ai pas encore parlé plus en détail de l'association Les Amis de La Papote. Elle est née en 2022 grâce à des habitants et habitantes qui voulaient compléter ce qu'allait proposer la mairie à La Papote. Ici, à l'association, quand on parle de son objectif, on dit « faire se croiser les pas de celles et ceux qui ne se croisent pas ». Parce qu'on part du principe que plus on se connaît sur un territoire, mieux on vit ensemble. Par exemple, si Marine sait que Jean est le cousin du beau-père de son frère, eh bien d'une certaine façon, Marine va plus facilement donner son soutien à Jean s'il en a besoin, car elle connaît quelqu'un qui le connaît. S'il arrivait quelque chose à Jean, elle ferait probablement plus facilement preuve de solidarité parce qu'elle le connaît de loin. D'ailleurs, cet objectif de mieux vivre sur notre territoire est aussi celui de la mairie et donc de la Papote dans son ensemble. Et attention, sans jamais faire concurrence à ce que font déjà les autres associations et commerces du coin. L'association Les Amis de la Papote, c'est 4 coprésidents et coprésidentes qui la dirigent, 13 membres actifs qui réfléchissent au planning, au fonctionnement et proposent des activités, et une 30aine de bénévoles qui aident régulièrement pour les événements et proposent des ateliers gratuitement. Nous avons une 100aine d'adhérents et adhérentes. C'est fou tout ce monde, non? Et maintenant en détail, le programme de la Papote pour les 2 premières semaines d'octobre. Ces activités sont gratuites, sauf si on le précise, et ont lieu chez nous au 9 rue du Commerce, à Saint-Sulpice-les-Feuilles. Certaines sont sur inscription et d'autres avec entrée libre. Mardi 6 et 13 octobre, de 9h30 à 11h30, les séances de découverte d'Internet continuent dans le cadre des matinées seniors organisées par le département de la Haute-Vienne. Sortez vos calepins, je vous donne le numéro pour avoir plus d'informations et vous inscrire. 05 55 14 24 77. Si vous n'avez pas eu le temps de noter le numéro, appelez la Papote. Vous vous souvenez, en septembre, il y a eu une séance de relaxation au son du handpan. Eh bien, Martial propose cette fois une initiation à cet instrument tout rond, au son si doux, le jeudi 8 octobre de 19h à 20h. C'est un atelier avec libre participation qui sera reversé à l'association pour la soutenir. Lundi 12 octobre de 14h à 16h, il y aura une papote des pros entre artistes. C'est un rendez-vous où les artistes qui le souhaitent se rencontrent pour partager leurs conseils professionnels, leurs questionnements et leurs coups de cœur artistiques. C'est aussi un temps pour voir ce que la Papote peut leur apporter concrètement. Mercredi 13 octobre, 2 propositions qui se suivent. De 13h30 à 14h, présentation de Google Agenda et de ses multiples fonctionnalités par Jérémy, un bénévole informaticien de la Papote. Puis de 14h à 16h, les gendarmes en charge de la lutte contre les cybermenaces viendront vous expliquer comment renforcer votre vigilance face aux menaces d'Internet. Ensuite, les ateliers qui ont lieu régulièrement à la Papote. L'aide aux démarches administratives en ligne, c'est tous les mardis à partir de 10h, sur inscription. Le club franglais, pour discuter en anglais et en français, c'est tous les vendredis de 10h à midi. Le club d'échecs, c'est tous les mercredis de 14h à 16h. Et oui, on reste sur les mercredis finalement, à la demande des jeunes qui y participent. Et d'ailleurs, je peux vous dire que ces petits jeunes, ils vont vous challenger parce qu'ils ont déjà un sacré niveau. Le déjeuner partagé aura lieu le mercredi 7 octobre à midi. On apporte un plat, un dessert ou une boisson et on mange ensemble. Au café d'entraide numérique, vous êtes reçus par des bénévoles spécialistes de l'informatique qui vous aident à comprendre ou à faire ce dont vous avez besoin. C'est sur inscription le mardi 13 octobre de 10h à 12h. Et bien voilà, vous avez le programme. Le mois passé, les enfants de l'atelier Parents-enfants ont décoré l'armoire à livres qui sera bientôt installée devant la papote. Dans cette boîte à trésors, vous pourrez trouver et déposer des livres pour enfants. Le petit rappel habituel. À la papote, nous vous prêtons un ordinateur si vous en avez besoin. Il y a aussi une borne de recharge pour véhicules électriques. Et toujours, toujours, les sourires des salariés. Vous pouvez nous contacter au 05 55 60 06 69. Ou par mail à bonjour@lapapote.com, tout attaché et un seul T à la papote. À très bientôt à la papote et merci RMJ.
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2: Bonjour à tous, l'horoscope de ce mardi, on débute avec les béliers. Vous avez fait quelques excès ces derniers jours, vous le sentez d'ailleurs ce matin. Les taureaux, vous fédérez avec vos idées. Les taureaux, c'est le moment de démarrer un projet professionnel. Les gémeaux, c'est ce qu'on appelle une journée parfaite pour vous, les gémeaux. Tout ce que vous allez toucher va se transformer en or, vous avez beaucoup de chance. Les cancers, sentimentalement, vous prenez les bonnes décisions. Vous pouvez être fier de vous. Les lions, vous avez trouvé le bon équilibre entre dépenses et rentrées d'argent. Vous sortez enfin la tête de l'eau. Les vierges, vous avez pris du temps pour vous et vous avez bien fait. Vous êtes tout simplement resplendissant. Les balances, vous vous êtes levé du pied gauche. Nous souhaitons donc beaucoup de courage à votre entourage. Les scorpions, vous êtes le petit rigolo de la bande. Aujourd'hui, vous faites rire tout le monde. Les sagittaires, vous êtes l'ami idéal. Les sagittaires, vous remontez le moral des troupes. Les capricornes, vous saurez profiter d'une situation favorable pour vous mettre en avant. Verseau, vous vous sentez bien, les Verseaux, frais et disponibles pour tout le monde. Et enfin, les poissons, ne laissez pas les obstacles vous empêcher d'atteindre vos objectifs. Battez-vous les poissons avec tout ça. Très belle journée, très bon mardi.

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2: Concours de belote ce samedi à Roussac. Ouverture des portes à 20h, salle des fêtes. Inscription 18€ par équipe. De nombreux lots sont à gagner. Sur place, buvette, petite restauration. Plus d'infos au 06 75 74 95 01. À Maniac-Laval, Maniaccueil et Aïna Enfance et Avenir proposent un film conférence sur Madagascar ce samedi à 17h, salle de spectacle. Un moment suivi du vernissage de l'exposition vente d'artisanat malgache et photos à voir du 3 au 31 octobre. Plus d'infos auprès du tiers-lieu. Samedi toujours, à Maniac-Laval, le Gym Club participe à la semaine de la forme avec la fédération Sport pour tous. Rendez-vous de 14h à 17h au gymnase pour une séance ouverte aux seniors afin de découvrir les bienfaits d'une activité physique. Sur place, boissons et cadeaux. T'es dansant ce dimanche 4 octobre à Pansol. Ça se situe entre Marval et Chalut. Proposé par le club de l'amitié de Pansol, on vous attend à 14h30 salle polyvalente pour danser avec Christian Luc et son orchestre. Entrée 12€ avec boisson et pâtisserie offerte, réservée au 06 28 30 53 23. L'association Saint-Martin à Dinsac fait son concours de belote ce dimanche. Inscription à partir de 13h30 avec tir offert, plusieurs lots à remporter avec un lot pour tous, sur place, tombola et buvette. 22e édition de la Bourse Musicale à Château-Pontsac. Ce dimanche, l'association Tous pour la Musique vous attend de 9h à 17h pour des ventes et achats d'instruments de musique, sono, disques et partitions. Une scène ouverte de 11h à 14h suivie d'un concert gratuit. L'entrée est libre avec sur place de quoi vous restaurer. Loto ce dimanche à Bussière-Poitevine. Organisée par l'association des parents d'élèves, l'ouverture des portes se fait à 13h. En jeu, de nombreux lots et des bons d'achat. Des parties animées par Winter. Début des jeux à 14h30. La MSA organise la 5e édition des marchés festifs ce dimanche. Mieux manger pour préserver sa santé. Ça se passe à partir de 10h au GAEC de Champagnat à Dompierre-les-Églises. Composez votre menu auprès des producteurs. Découvrez les conseils alimentation d'une nutritionniste. Sur place, animation musicale. Réservation au 06 81 59 86 23. On danse ce dimanche à Rancon. Le club des anciens de la Gartempe vous attend pour un thé dansant de 14h30 à 19h30 à la salle des fêtes. Retrouvez l'orchestre Nicolas Texier, boissons et pâtisseries sur place. Réservez les tables au 06 28 30 33 78. Ce dimanche à Saint-Sulpice-les-Feuilles, retrouvez les rendez-vous des savoir-faire. Plus de 35 stands avec tournage sur bois, sculptures, vitraux, ateliers savon et pressage de jus de pomme, des manèges et des jeux pour les enfants. Sur place, restauration possible. Le rendez-vous se fait de 10h à 17h au terrain Aubrin-Bossard. L'amicale des anciens élèves de Tarsane fait son repas Poté-Limousine samedi 10 octobre. Apéritif à 11h, repas à 12h30. Le tarif 20€ pour les adultes, 10€ pour les enfants. Réservation au 05 55 60 72 46. Réservé également pour le repas à Tête de Veau à Bessines-sur-Gartempe samedi 10 octobre. Le comité de jumelage avec l'Alsace vous attend à 19h, salle des congrès, pour un menu à 22€, 10€ pour les enfants. Inscription au 06 15 21 58 04.
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6: Bonjour à tous et bonne fête aux Michel. Aujourd'hui 29 septembre, la vivacité et la bonne humeur des Michel leur permettent d'être de bonne compagnie. Ils ont le don d'égayer l'environnement qui les entoure grâce à leur humour décapant. Voici ce qui s'est passé ce 29 septembre 1969, lancement d'un nouveau jeu à la télévision animé par Guy Lux, le Schmidblick. 1988, la navette spatiale Discovery décolle de Cap Canaveral en Floride avec 5 astronautes à son bord pour une mission de 4 jours. 1995, Raled Kellal, l'homme le plus recherché de France, est abattu lors d'une fusillade avec les gendarmes à Vaugneray dans le Rhône. 1999, première mondiale en France d'une grève du foie sur 3 malades d'un même donneur. 2006, au Brésil, crash d'un Boeing 737 alors qu'il survolait la région de la Serra do Cachimbo avec 157 personnes à bord. Et puis en 2010, disparition de Tony Curtis de son vrai nom, Bernard Schwartz, acteur et producteur américain. Pas Pas mal de gens célèbres sont nés un 29 septembre. Emily Lloyd, qui vient de Londres, actrice. Philippe Carrois, acteur français. L'acteur Yves Régnier, né à Berne, en Suisse. Bon anniversaire également à Jean-Pierre Ilkabach, originaire d'Algérie, journaliste puis président de France Télévisions. Mylène de Mongeau, à Nice, productrice et actrice française. L'homme d'affaires et politicien italien Silvio Berlusconi est né aussi le 29 septembre 1936 à Milan, en Italie. Jerry Lee Lewis, chanteur de rock, et Anita Ekberg, actrice. Le dicton du jour, quand les hirondelles voient la Saint-Michel, l'hiver ne vient qu'à Noël. Très bonne journée à tous, à demain.

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2: Du 2 au 21 octobre 2026, la fête de la science revient au Limousin avec le thème particulièrement gourmand, saveur, savante. Une édition consacrée aux sciences de l'alimentation, de la cuisine, au fonctionnement du goût, en passant par la microbiologie, la santé ou encore les enjeux environnementaux. À Limoges, le village des sciences s'installera au musée national Adrien Duboucher du 8 au 11 octobre. Une vingtaine d'ateliers de vulgarisation scientifique seront notamment proposés aux scolaires les 8 et 9 octobre avant l'ouverture au grand public les 10 et 11 octobre. L'ensemble est gratuit. Pour nous présenter cette nouvelle édition, nous sommes en compagnie de Selim Njimi, chargé de mission et coordinateur de la Fête de la Science en Limousin pour Récréa Science. Bonjour.
3: Bonjour.
2: Alors Selim, on retrouve donc 5 villages des sciences en Limousin cette année.
3: Oui, voilà, on est content de continuer à faire ce maillage territorial sur tout l'ex-Limousin. Donc nous avons Aubusson, Brive, Guéret, Limoges et Ussel, ce qui permet un accès presque égalitaire, on va dire, sur le territoire pour accéder à moins de 40 km maximum d'avoir un accès à un village des sciences sur notre territoire.
2: Concernant particulièrement Limoges, on se retrouve donc cette année au musée Adrien Duboucher, comme l'an passé. C'est ce lieu qui accueille le village, mais il y a également d'autres lieux qui ouvriront également leurs portes, comme le lycée Raoul Dautry par exemple.
3: Oui, voilà, donc le village des sciences de Limoges, comme les 4 autres villages du Limousin, c'est un peu la tête de gondole de la fête de la science. C'est des lieux qui en général sont assez grands pour permettre d'accueillir un maximum de gens. Mais en effet, on propose aussi des actions hors village des sciences qui sont pas que accessible aux scolaires, mais principalement. Et donc, par exemple, pour le lycée Raoul Dautry, ils ont décidé de faire une sorte de mini-village des sciences chez eux sur une journée. Et là, ce qui est intéressant, c'est que ce sont les enseignants qui proposent des ateliers à destination des scolaires.
2: Alors, on le rappelle, on l'a dit, le thème cette année, c'est saveurs savantes. Pourquoi et comment a été choisi ce thème de l'alimentation comme fil rouge pour cette édition 2026?
3: Alors, c'est une bonne question, parce qu'en fait, c'est une préconisation du ministère de l'Enseignement supérieur, de la Recherche et de l'Espace qui est porteur au niveau national de la manifestation. Donc tous les ans, les thèmes changent. Nous, c'est intéressant parce qu'en fait, ça nous donne un défi, nous, en tant que coordination locale derrière, pour justement s'adapter, trouver des nouveaux acteurs qui peuvent être en lien avec la thématique, ou alors les acteurs, on va dire, récurrents qui participent, les inviter à réfléchir pour adapter leur médiation par rapport au thème. Et nous, on est très contents de ce thème saveur savante parce que bah, voilà, la gastronomie, l'alimentation, le côté digestion, etc., c'est des thèmes universels, ça touche tout le monde. Donc on est ravis, voilà, de pouvoir proposer diverses actions de vulgarisation sur ce sujet gourmand.
2: J'imagine qu'on va apprendre quelle science se cache derrière ce que nous mangeons. Vous proposez notamment des masterclass cuisine et sciences qui invitent à découvrir 4 ateliers. Est-ce que vous pouvez nous en dire un mot?
3: Oui, alors ça, c'est un petit temps fort du village des sciences de Limoges qui se fera le 8 octobre après-midi. En fait, on a proposé à Christophe Lavelle, qui est biophysicien, chercheur au CNRS et au Muséum National d'Histoire Naturelle, spécialiste de l'alimentation, de venir et de proposer en fait des présentations en tandem avec des professionnels des métiers de bouche, donc comme par exemple la Fabrique du Café, qui est un barista sur Limoges, la coopérative Saveur Fermière, la laiterie Les Failles ou encore le chef Fabien Boisseau de chez Ginette, qui vont chacun leur tour proposer un atelier culinaire et en fait qui sera commenté scientifiquement par Christophe Lavelle pour parler, voilà, des bienfaits ou alors de pourquoi en fait dans une glace par exemple on peut associer diverses saveurs, etc. Donc ça va être très intéressant. Et bien que le 8 octobre ne soit qu'accessible qu'aux scolaires normalement, et bien là pour ces masterclass cuisine science, ce sera ouvert aussi au grand public sur réservation.
2: Et je rebondis justement sur ce que vous dites, il y aura donc des journées réservées aux scolaires puis 2 journées ouvertes gratuitement au grand public, c'est bien ça?
3: Exactement, voilà, le jeudi 8, le vendredi 9 octobre pour les scolaires, à l'exception des masterclass qui sont ouvertes aussi au grand public, et enfin le samedi et le dimanche, ouverts au grand public, aux familles, à tous ceux qui le souhaitent.
2: Qu'est-ce que le public pourra découvrir au village des sciences de Limoges? Un focus sur un événement particulier, Selim?
3: Alors plus de 20 ateliers, c'est toujours difficile de choisir, mais sachez qu'il n'y aura pas que des stands sur les saveurs savantes, il y aura aussi d'autres choses à découvrir, d'autres aspects de vulgarisation scientifique, des associations, des laboratoires de recherche bien entendu, mais aussi des entreprises innovantes et des collectivités territoriales, ça je vous laisse découvrir sur place.
2: Et on précise très rapidement qu'au-delà de Limoges, la fête de la science va rayonner dans le reste de la Haute-Vienne cette année, alors notamment, donc vous l'avez dit tout à l'heure, à Ussel, Guéret et Aubusson, mais aussi à Panazol dans le 87.
3: Oui, tout à fait, on est très content que la municipalité de Panazol se soit appropriée cette manifestation pour proposer plein d'actions, que ce soit dans l'école primaire, que ce soit la microfolie Lille également ou au centre de loisirs. Il y aura voilà, du 2 au 12 octobre plusieurs actions ouvertes aux scolaires mais aussi au grand public.
2: Merci Célimène Djimi pour toutes ces explications. Cette édition 2026 de la Fête de la Science se déroulera donc du 2 au 21 octobre prochain en Limousin. Pour retrouver le programme complet, rendez-vous sur recreascience.com/fête de la science. Pour le Graal, Yasmine Kichou, Kaola.
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2: Bonjour à tous, à la une de l'actualité, la fonction publique est appelée à la grève aujourd'hui en France. Les syndicats se mobilisent notamment contre un nouveau gel du point d'indice dans les écoles publiques. Le principal syndicat du primaire prévoit 40% d'enseignants grévistes. Perturbation aussi dans les transports ferroviaires et dans les airs, mais ça reste limité. Plus de 150 manifestations sont annoncées. Nouvelle journée de mobilisation aussi dans les lycées. L'Union syndicale lycéenne appelle à des blocages en France. Hier, le mouvement a touché 180 établissements. Des incidents ont fait plusieurs blessés et conduit à 164 interpellations. Les forces de l'ordre restent mobilisées. Jordan Bardella annonce avoir porté plainte en diffamation contre Mediapart. Le site d'investigation lui attribue des propos antisémites tenus dans des conversations écrites en 2013 lorsqu'il était jeune militant du Front National. Le président du Rassemblement National conteste formellement être l'auteur de ces écrits et dénonce des faux grossiers. Et en football, l'équipe de France l'a emporté 1-0 hier soir en Belgique. Un but de Michael Olise dans les dernières minutes. C'est un sans faute pour les hommes de Zinedine Zidane. 2 matchs, 2 victoires dans cette Ligue des Nations. Prochain rendez-vous pour les Bleus ce vendredi contre l'Italie au Stade de France.
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2: Bonjour à tous, l'horoscope de ce mardi, on débute avec les béliers. Vous avez fait quelques excès ces derniers jours, vous le sentez d'ailleurs ce matin. Les taureaux, vous fédérez avec vos idées. Les taureaux, c'est le moment de démarrer un projet professionnel. Les gémeaux, c'est ce qu'on appelle une journée parfaite pour vous, les gémeaux. Tout ce que vous allez toucher va se transformer en or, vous avez beaucoup de chance. Les cancers, sentimentalement, vous prenez les bonnes décisions. Vous pouvez être fier de vous. Les lions, vous avez trouvé le bon équilibre entre dépenses et rentrées d'argent. Vous sortez enfin la tête de l'eau. Les vierges, vous avez pris du temps pour vous et vous avez bien fait. Vous êtes tout simplement resplendissant. Les balances, vous vous êtes levé du pied gauche. Nous souhaitons donc beaucoup de courage à votre entourage. Les scorpions, vous êtes le petit rigolo de la bande. Aujourd'hui, vous faites rire tout le monde. Les sagittaires, vous êtes l'ami idéal. Les sagittaires, vous remontez le moral des troupes. Les capricornes, vous saurez profiter d'une situation favorable pour vous mettre en avant. Verseau, vous vous sentez bien. Les verseaux, frais et disponibles pour tout le monde. Et enfin, les poissons, ne laissez pas les obstacles vous empêcher d'atteindre vos objectifs. Battez-vous les poissons. Avec tout ça, très belle journée, très bon mardi.

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2: Concours de belote ce samedi à Roussac. Ouverture des portes à 20h, salle des fêtes. Inscription 18€ par équipe. De nombreux lots sont à gagner. Sur place, buvette, petite restauration. Plus d'infos au 06 75 74 95 01. À Magnac-Laval, Magnacueil et Aina Enfance et Avenir proposent un film conférence sur Madagascar ce samedi à 17h, salle de spectacle. Un moment suivi du vernissage de l'exposition vente d'artisanat malgache et photos. À voir du 3 au 31 octobre. Plus d'infos auprès du tiers-lieu. Samedi toujours, à Magnac-Laval, le Gym Club participe à la semaine de la forme avec la fédération Sport pour tous. Rendez-vous de 14h à 17h au gymnase pour une séance ouverte aux seniors afin de découvrir les bienfaits d'une activité physique. Sur place, boissons et cadeaux. T'es dansant ce dimanche 4 octobre à Pansol. Ça se situe entre Marval et Chalut. Proposé par le club de l'amitié de Pansol, on vous attend à 14h30 salle polyvalente pour danser avec Christian Luc et son orchestre. Entrée 12€ avec boissons et pâtisseries offertes, réservée au 06 28 30 53 23. L'association Saint-Martin à Dinsac fait son concours de belote ce dimanche. Inscription à partir de 13h30 avec tir offert, plusieurs lots à remporter avec un lot pour tous, sur place, tombola et buvette. 22e édition de la Bourse Musicale à Château-Pontsac. Ce dimanche, l'association Tous pour la Musique vous attend de 9h à 17h pour des ventes et achats d'instruments de musique, sono, disques et partitions. Une scène ouverte de 11h à 14h suivie d'un concert gratuit. L'entrée est libre avec sur place de quoi vous restaurer. Loto ce dimanche à Bussière-Poitevine. Organisée par l'association des parents d'élèves, l'ouverture des portes se fait à 13h. En jeu, de nombreux lots et des bons d'achat. Des parties animées par Winter. Début des jeux à 14h30. La MSA organise la 5e édition des marchés festifs ce dimanche. Mieux manger pour préserver sa santé. Ça se passe à partir de 10h au GAEC de Champagnat à Dompierre-les-Églises. Composez votre menu auprès des producteurs. Découvrez les conseils alimentation d'une nutritionniste. Sur place, animation musicale. Réservation au 06 81 59 86 23. On danse ce dimanche à Rancon. Le club des anciens de la Gartempe vous attend pour un thé dansant de 14h30 à 19h30 à la salle des fêtes. Retrouvez l'orchestre Nicolas Texier, boissons et pâtisseries sur place. Réservez les tables au 06 28 30 33 78. Ce dimanche à Saint-Sulpice-les-Feuilles, retrouvez les rendez-vous des savoir-faire. Plus de 35 stands avec tournage sur bois, sculpture, vitraux, ateliers savon et pressage de jus de pomme, des manèges et des jeux pour les enfants. Sur place, restauration possible. Le rendez-vous se fait de 10h à 17h au terrain Aubrin-Bossard. L'amicale des anciens élèves de Tarsane fait son repas potée limousine samedi 10 octobre. Apéritif à 11h, repas à 12h30. Le tarif 20€ pour les adultes, 10€ pour les enfants. Réservation au 05 55 60 72 46. Réservé également pour le repas à tête de veau à Bessines-sur-Gartempe samedi 10 octobre. Le comité de jumelage avec l'Alsace vous attend à 19h salle des congrès pour un menu à 22€, 10€ pour les enfants. Inscription au 06 15 21 58 04.
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5: Bonjour à tous et bonne fête aux Michel. Aujourd'hui 29 septembre, la vivacité et la bonne humeur des Michel leur permettent d'être de bonne compagnie. Ils ont le don d'égayer l'environnement qui les entoure grâce à leur humour décapant. Voici ce qui s'est passé ce 29 septembre 1969, lancement d'un nouveau jeu à la télévision animé par Guy Lux, le Schmilblick. 1988, la navette spatiale Discovery décolle de Cap Canaveral en Floride avec 5 astronautes à son bord pour une mission de 4 jours. 1995, Raled Kellal, l'homme le plus recherché de France, est abattu lors d'une fusillade avec les gendarmes à Vaugneray dans le Rhône. 1999, première mondiale en France d'une grève du foie sur 3 malades d'un même donneur. 2006, au Brésil, crash d'un Boeing 737 alors qu'il survolait la région de la Serra do Cachimbo avec 157 personnes à bord. Et puis en 2010, disparition de Tony Curtis de son vrai nom, Bernard Schwartz, acteur et producteur américain. Pas mal de gens célèbres sont nés un 29 septembre. Emily Lloyd, qui vient de Londres, actrice. Philippe Carroy, acteur français. L'acteur Yves Régnier, né à Berne, en Suisse. Bon anniversaire également à Jean-Pierre Elkabbach, originaire d'Algérie, journaliste puis président de France Télévisions. Mylène de Mongeau, à Nice, productrice et actrice française. L'homme d'affaires et politicien italien Silvio Berlusconi est né aussi le 29 septembre 1936 à Milan, en Italie. Jerry Lee Lewis, chanteur de rock, et Anita Ekberg, actrice. Le dicton du jour, quand les hirondelles voient la Saint-Michel, l'hiver ne vient qu'à Noël. Très bonne journée à tous, à demain.
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0: Bonjour à tous, les programmes télé, la télévision pour ce soir mardi. On débute avec la chaîne TF1 qui nous propose ce soir le jeu Koh-Lanta All Stars, diffusé donc dès 21h10. À la même heure sur France 2, le magazine Rendez-vous en Terre Inconnue avec Tony Parker. Sur France 3, la série La Stagiaire, diffusée dès 21h10. Sur la chaîne France 4, ce soir le film Le Ciel Attendra, diffusé dès 21h. Sur la chaîne M6, place à la série 911. Sur la chaîne W9 ce soir, 21h25, rendez-vous avec le film Divorce Club. Et enfin, pour terminer, rendez-vous notamment ce soir sur la chaîne TF1 Série Film avec la série Camping Paradis, diffusée dès 21h10. Avec tout ça, bonne soirée télé.
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1: Du 2 au 21 octobre 2026, la fête de la science revient au Limousin avec le thème particulièrement gourmand, saveur savante. Une édition consacrée aux sciences de l'alimentation, de la cuisine, au fonctionnement du goût, en passant par la microbiologie, la santé ou encore les enjeux environnementaux. À Limoges, le village des sciences s'installera au musée national Adrien Duboucher du 8 au 11 octobre. Une vingtaine d'ateliers de vulgarisation scientifique seront notamment proposés aux scolaires les 8 et 9 octobre, avant l'ouverture au grand public les 10 et 11 octobre. L'ensemble est gratuit. Pour nous présenter cette nouvelle édition, nous sommes en compagnie de Selim Njimi, chargé de mission et coordinateur de la fête de la science en Limousin pour Récréa Science. Bonjour.
2: Bonjour.
1: Alors Selim, on retrouve donc 5 villages des sciences en Limousin cette année.
2: Oui, voilà, on est content de continuer à faire ce maillage territorial sur tout l'ex-Limousin. Donc nous avons Aubusson, Brive, Guéret, Limoges et Ussel, ce qui permet un accès presque égalitaire, on va dire, sur le territoire pour accéder à moins de 40 km maximum d'avoir un accès à un village des sciences sur notre territoire.
1: Concernant particulièrement Limoges, on se retrouve donc cette année au musée Adrien Duboucher, comme l'an passé. C'est ce lieu qui accueille le village, mais il y a également d'autres lieux qui ouvriront également leurs portes, comme le lycée Raoul Dautry par exemple.
2: Oui, voilà, donc le village des sciences de Limoges, comme les 4 autres villages du Limousin, c'est un peu la tête de gondole de la fête de la science. C'est des lieux qui en général sont assez grands pour permettre d'accueillir un maximum de gens. Mais en effet, on propose aussi des actions hors village des sciences qui sont pas que accessibles aux scolaires, mais principalement. Et donc, par exemple, pour le lycée Raoul Dautry, ils ont décidé de faire une sorte de mini-village des sciences chez eux sur une journée. Et là, ce qui est intéressant, c'est que ce sont les enseignants qui proposent des ateliers à destination des scolaires.
1: Alors, on le rappelle, on l'a dit, le thème cette année, c'est saveur savante. Pourquoi et comment a été choisi ce thème de l'alimentation comme fil rouge pour cette édition 2026?
2: Alors, c'est une bonne question, parce qu'en fait, c'est une préconisation du ministère de l'Enseignement supérieur, de la Recherche et de l'Espace qui est porteur au niveau national de la manifestation. Donc tous les ans, les thèmes changent. Nous, c'est intéressant parce qu'en fait, ça nous donne un défi, nous, en tant que coordination locale derrière, pour justement s'adapter, trouver des nouveaux acteurs qui peuvent être en lien avec la thématique, ou alors les acteurs, on va dire, récurrents qui participent, les inviter à réfléchir pour adapter leur médiation par rapport au thème. Et nous, on est très contents de ce thème saveur savant parce que bah, voilà, la gastronomie, l'alimentation, le côté digestion, etc., c'est des thèmes universels, ça touche tout le monde. Donc on est ravis, voilà, de pouvoir proposer diverses actions de vulgarisation sur ce sujet gourmand.
1: J'imagine qu'on va apprendre quelle science se cache derrière ce que nous mangeons. Vous proposez notamment des masterclass cuisine et science qui invitent à découvrir 4 ateliers. Est-ce que vous pouvez nous en dire un mot?
2: Oui, alors ça, c'est un petit temps fort du village des sciences de Limoges qui se fera le 8 octobre après-midi. En fait, on a proposé à Christophe Lavelle, qui est biophysicien, chercheur au CNRS et au Muséum National d'Histoire Naturelle, spécialiste de l'alimentation, de venir et de proposer en fait des présentations en tandem avec des professionnels des métiers de bouche, donc comme par exemple la Fabrique du Café, qui est un barista sur Limoges, la coopérative Saveur Fermière, la laiterie Les Failles ou encore le chef Fabien Boisseau de chez Ginette, qui vont chacun leur tour proposer un atelier culinaire et en fait qui sera commenté scientifiquement par Christophe Lavelle pour parler, voilà, des bienfaits ou alors de pourquoi en fait dans une glace par exemple on peut associer diverses saveurs, etc. Donc ça va être très intéressant. Et bien que le 8 octobre ne soit qu'accessible qu'aux scolaires normalement, et bien là pour ces masterclass cuisine science, ce sera ouvert aussi au grand public sur réservation.
1: Et je rebondis justement sur ce que vous dites, il y aura donc des journées réservées aux scolaires puis 2 journées ouvertes gratuitement au grand public, c'est bien ça?
2: Exactement, voilà, le jeudi 8, le vendredi 9 octobre pour les scolaires, à l'exception des masterclass qui sont ouvertes aussi au grand public, et enfin le samedi et le dimanche, ouverts au grand public, aux familles, à tous ceux qui le souhaitent.
1: Qu'est-ce que le public pourra découvrir au village des sciences de Limoges? Un focus sur un événement particulier, Selim?
2: Alors plus de 20 ateliers, c'est toujours difficile de choisir, mais sachez qu'il n'y aura pas que des stands sur les saveurs savantes, il y aura aussi d'autres choses à découvrir, d'autres aspects de vulgarisation scientifique, des associations, des laboratoires de recherche bien entendu, mais aussi des entreprises innovantes et des collectivités territoriales, ça je vous laisse découvrir sur place.
1: Et on précise très rapidement qu'au-delà de Limoges, la fête de la science va rayonner dans le reste de la Haute-Vienne cette année, alors notamment, donc vous l'avez dit tout à l'heure, à Ussel, Guéret et Aubusson, mais aussi à Panazol dans le 87.
2: Oui, tout à fait, on est très content que la municipalité de Panazol se soit appropriée cette manifestation pour proposer plein d'actions, que ce soit dans l'école primaire, que ce soit la microfolie également, ou au centre de loisirs. Il y aura, voilà, du 2 au 12 octobre plusieurs actions ouvertes aux scolaires, mais aussi au grand public.
1: Merci Selim Njimi pour toutes ces explications. Cette édition 2026 de la Fête de la Science se déroulera donc du 2 au 21 octobre prochain en Limousin. Pour retrouver le programme complet, rendez-vous sur recreascience.com/fête de la science. Pour le Graal, Yasmine Kichou, Kaola.
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1: Bonjour à tous. À la une de l'actualité, la CGT promet une journée noire dans la fonction publique. Les autorités s'attendent à voir défiler entre 20 000 et 40 000 personnes aujourd'hui à Paris. France Travail, policiers, pompiers, tous se mobilisent. C'est à l'appel de 8 syndicats. Ils dénoncent notamment un nouveau gel du point d'indice. 170 manifestations sont organisées en France à 10h30 à Lyon et à Marseille, à 14h à Paris. Déblocage devant les lycées parisiens, lillois ou encore cannois. Ce matin, les syndicats appellent à poursuivre les perturbations en parallèle de la mobilisation dans la fonction publique. Hier, 180 établissements ont été concernés et 164 personnes interpellées. Les forces de l'ordre vont rester mobilisées aujourd'hui devant les lycées. Jordan Bardella annonce avoir porté plainte en diffamation contre Mediapart. Le site d'investigation lui attribue des propos antisémites tenus dans des conversations écrites en 2013 lorsqu'il était jeune militant du Front National. Le président du Rassemblement National conteste être l'auteur de ces écrits et dénonce des faux grossiers. On termine par du football et un but de Michael Olise pour débloquer le match. L'équipe de France l'a emporté hier soir en Belgique 1-0 en Ligue des Nations. Deux matchs donc et deux victoires dans cette compétition. La France est première de son groupe.
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3: Bonjour à tous et bonne fête aux Michel. Aujourd'hui 29 septembre, la vivacité et la bonne humeur des Michel leur permettent d'être de bonne compagnie. Ils ont le don d'égayer l'environnement qui les entoure grâce à leur humour décapant. Voici ce qui s'est passé ce 29 septembre 1969, lancement d'un nouveau jeu à la télévision animé par Guy Lux, le Schmilblick. 1988, la navette spatiale Discovery décolle de Cap Canaveral en Floride avec 5 astronautes à son bord pour une mission de 4 jours. 1995, Raled Kellal, l'homme le plus recherché de France, est abattu lors d'une fusillade avec les gendarmes à Vaugneray dans le Rhône. 1999, première mondiale en France d'une grève du foie sur 3 malades d'un même donneur. 2006, au Brésil, crash d'un Boeing 737 alors qu'il survolait la région de la Serra do Cachimbo avec 157 personnes à bord. Et puis en 2010, disparition de Tony Curtis de son vrai nom, Bernard Schwartz, acteur et producteur américain. Pas mal de gens célèbres sont nés un 29 septembre. Emily Lloyd, qui vient de Londres, actrice. Philippe Carroix, acteur français. L'acteur Yves Régnier est né à Berne, en Suisse. Bon anniversaire également à Jean-Pierre Ilkabache, originaire d'Algérie, journaliste puis président de France Télévisions. Mylène de Mongeau à Nice, productrice et actrice française. L'homme d'affaires et politicien italien Silvio Berlusconi est né aussi le 29 septembre 1936 à Milan, en Italie. Jerry Lee Lewis, chanteur de rock, et Anita Ekberg, actrice. Le dicton du jour, quand les hirondelles voient la Saint-Michel, l'hiver ne vient qu'à Noël. Très bonne journée à tous, à demain.
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2: Concours de belote ce samedi à Roussac. Ouverture des portes à 20h, salle des fêtes. Inscription 18€ par équipe. De nombreux lots sont à gagner. Sur place, buvette, petite restauration. Plus d'infos au 06 75 74 95 01. À Magnac-Laval, Magnacueil et Aina Enfance et Avenir proposent un film-conférence sur Madagascar ce samedi à 17h, salle de spectacle. Un moment suivi du vernissage de l'exposition-vente d'artisanat malgache et photos. À voir du 3 au 31 octobre. Plus d'infos auprès du tiers-lieu. Samedi toujours, à Magnac-Laval, le Gym Club participe à la semaine de la forme avec la fédération Sport pour tous. Rendez-vous de 14h à 17h au gymnase pour une séance ouverte aux seniors afin de découvrir les bienfaits d'une activité physique. Sur place, boissons et cadeaux. T'es dansant ce dimanche 4 octobre à Pansol. Ça se situe entre Marval et Chalut. Proposé par le club de l'amitié de Pansol, on vous attend à 14h30 salle polyvalente pour danser avec Christian Luc et son orchestre. Entrée 12€ avec boissons et pâtisseries offertes, réservée au 06 28 30 53 23. L'association Saint-Martin à Dinsac fait son concours de belote ce dimanche. Inscription à partir de 13h30 avec tir offert, plusieurs lots à remporter avec un lot pour tous, sur place, tombola et buvette. 22e édition de la Bourse Musicale à Château-Pontsac. Ce dimanche, l'association Tous pour la Musique vous attend de 9h à 17h pour des ventes et achats d'instruments de musique, sono, disques et partitions. Une scène ouverte de 11h à 14h, suivie d'un concert gratuit. L'entrée est libre avec sur place de quoi vous restaurer. Loto ce dimanche à Bussière-Poitevine. Organisée par l'association des parents d'élèves, l'ouverture des portes se fait à 13h. En jeu, de nombreux lots et des bons d'achat, des parties animées par Winter, début des jeux à 14h30. La MSA organise la 5e édition des marchés festifs ce dimanche. Mieux manger pour préserver sa santé, ça se passe à partir de 10h au GAEC de Champagnat à Dompierre-les-Églises. Composez votre menu auprès des producteurs, découvrez les conseils alimentation d'une nutritionniste, sur place animation musicale, réservation au 06 81 59 86 23. On danse ce dimanche à Rancon. Le club des anciens de la Gartempe vous attend pour un thé dansant de 14h30 à 19h30 à la salle des fêtes. Retrouvez l'orchestre Nicolas Texier, boissons et pâtisseries sur place. Réservez les tables au 06 28 30 33 78. Ce dimanche à Saint-Sulpice-les-Feuilles, retrouvez les rendez-vous des savoir-faire. Plus de 35 stands avec tournage sur bois, sculptures, vitraux, ateliers savon et pressage de jus de pomme, des manèges et des jeux pour les enfants. Sur place, restauration possible. Le rendez-vous se fait de 10h à 17h au terrain Aubrin-Bossard. L'amicale des anciens élèves de Tarsane fait son repas Poté-Limousine samedi 10 octobre. Apéritif à 11h, repas à 12h30. Le tarif 20€ pour les adultes, 10€ pour les enfants. Réservation au 05 55 60 72 46. Réservé également pour le repas à Tête de Veau à Bessines-sur-Gartempe samedi 10 octobre. Le comité de jumelage avec l'Alsace vous attend à 19h, salle des congrès, pour un menu à 22€, 10€ pour les enfants. Inscription au 06 15 21 58 04.
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2: À La Souterraine, la solidarité se vit au quotidien et elle se retrouve notamment à la maison d'à côté, un lieu ouvert à tous où habitants, bénévoles et associations se retrouvent autour de nombreuses initiatives. Elsa Bastaï, salariée de la maison d'à côté, nous en parle.
3: La maison d'à côté, c'est un lieu participatif ouvert à tout le monde où on propose plusieurs choses. Donc en fait, on a Bocal et Facelli qui est l'association qui est intégrée à la maison d'à côté et grâce à ça, on va proposer des activités diverses et variées, donc plusieurs activités loisirs créatifs. Là, on est en train de modifier un petit peu les activités parce que ce sera plutôt les samedis après-midi, c'est du loisir créatif et il y aura plusieurs activités dans le loisir créatif. Le mercredi après-midi, ça sera des jeux. Le vendredi après-midi, ça sera rencontre musicale, donc avec des personnes qui se donnent rendez-vous pour jouer de la guitare, parler musique, un peu tout ça. Après, vous retrouvez du coup notre café associatif. On propose des boissons chaudes, des boissons froides, donc à petit prix. On retrouve aussi de la location d'espace, donc on a plusieurs salles qu'on propose en location, que ça soit du ponctuel ou sous abonnement. Nous avons aussi des ateliers numériques qui sont sur rendez-vous. C'est du lundi au vendredi de 10h à midi. On a tout le côté jeux qui sont donc soit une boutique de jeux où on propose des jeux neufs à la vente, ou alors des jeux ludothèques qui sont des jeux de démonstration. Donc il est possible de jouer sur place, c'est gratuit. Les personnes peuvent aussi emprunter, là c'est payant. Et on a aussi des livres qui sont donc une petite zone de livres gratuite et une zone de livres qui nous ont été prêtés. Donc là, c'est gratuit. Les personnes ont juste à se noter sur un cahier. Après, on a tout ce qui est le pôle jardin qui fonctionne entièrement avec des bénévoles depuis déjà un petit moment. Tout le pôle cuisine aussi qui est en train d'être repris justement par Morgane qui vient d'arriver, qui est en volontariat de mission de service civique. Et en fait, après, on accueille aussi les personnes... tous les jours, en fait, ils peuvent venir s'installer, parler, rester avec nous toute la journée, il n'y a pas de souci. C'est aussi un lieu où les personnes peuvent simplement se poser. On propose ce qu'on a mis en place, le frigo solidaire, on l'a appelé. Donc les personnes peuvent venir déposer des denrées alimentaires, en récupérer, c'est entièrement gratuit. Et des fois, on y met aussi ce qu'on récolte au jardin. Les récoltes du jardin nous servent aussi à mettre en place les soupes solidaires qu'on propose généralement l'hiver.
2: Une maison agréée espace de vie sociale qui propose un temps fort en octobre.
3: Et on participe chaque année à la fête des possibles qui a lieu le samedi 3 octobre. Donc cette année, ça tombe en même temps que les portes toujours ouvertes. Et aussi la fête du sol vivant. On recherche des initiatives, donc des personnes qui souhaitent venir donc le samedi 3 octobre présenter, animer des savoir-faire, des animations, des ateliers, un peu ce qu'ils veulent en fait, pour animer cette journée. Donc voilà, il faut juste qu'ils nous appellent et comme ça on peut caler ce qu'ils souhaitent mettre en place et pour la communication. Donc en amont c'est mieux et après pour le moment on a un chantier participatif qui est proposé toute la journée pour l'arrivée de l'automne dans le jardin de la maison d'à côté et aussi un repas partagé sur le temps du midi donc où tout le monde ramène un petit truc et on mange tous ensemble dans la joie et la bonne humeur.
2: La maison d'à côté, un lieu qui veut rapprocher les habitants et recréer du lien à la souterraine.
3: Oui c'est ça exactement en fait vu qu'on est un lieu qui accueille tout public c'est aussi... l'occasion de faire rencontrer des personnes qui n'ont pas l'habitude de se rencontrer au quotidien. Donc comme ça, en fait, y a des rencontres qui se font intergénérationnelles et ça permet à tous en fait, de pouvoir sociabiliser. Surtout, il y a des personnes aussi qui sont généralement un peu enfermées ou qui sont seules et ça leur permet de rencontrer du monde, de parler et de pouvoir passer aussi des bonnes journées.
2: Un lieu qui porte donc bien son nom, la maison d'à côté, c'est avant tout un espace de rencontre, de partage et d'entraide à la souterraine. Une initiative qui repose largement sur l'implication des habitants et des bénévoles avec de nombreuses activités proposées tout au long de l'année, dont l'opération Porte Ouverte couplée à la fête des possibles et à la fête du sol vivant le samedi 3 octobre de 10h à 18h. Si vous voulez devenir adhérent ou faire un don ou participer à cette journée, contactez la maison d'à côté au 09 75 98 08 47 ou à contact@lamaisondacote23.fr.
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1: Du 2 au 21 octobre 2026, la fête de la science revient en Limousin avec le thème particulièrement gourmand, saveur, savante. Une édition consacrée aux sciences de l'alimentation, de la cuisine, au fonctionnement du goût, en passant par la microbiologie, la santé ou encore les enjeux environnementaux. À Limoges, le village des sciences s'installera au musée national Adrien Duboucher du 8 au 11 octobre. Une vingtaine d'ateliers de vulgarisation scientifique seront notamment proposés aux scolaires les 8 et 9 octobre, avant l'ouverture au grand public les 10 et 11 octobre. L'ensemble est gratuit. Pour nous présenter cette nouvelle édition, nous sommes en compagnie de Selim Njimi, chargé de mission et coordinateur de la fête de la science en Limousin pour Récréa Science. Bonjour.
2: Bonjour.
1: Alors Selim, on retrouve donc 5 villages des sciences en Limousin cette année.
2: Oui, voilà, on est content de continuer à faire ce maillage territorial sur tout l'ex-Limousin. Donc nous avons Aubusson, Brive, Guéret, Limoges et Ussel, ce qui permet un accès presque égalitaire, on va dire, sur le territoire pour accéder à moins de 40 km maximum d'avoir un accès à un village des sciences sur notre territoire.
1: Concernant particulièrement Limoges, on se retrouve donc cette année au musée Adrien Duboucher, comme l'an passé. C'est ce lieu qui accueille le village, mais il y a également d'autres lieux qui ouvriront également leurs portes, comme le lycée Raoul Dautry par exemple.
2: Oui, voilà, donc le village des sciences de Limoges, comme les 4 autres villages du Limousin, c'est un peu la tête de gondole de la fête de la science. C'est des lieux qui en général sont assez grands pour permettre d'accueillir un maximum de gens. Mais en effet, on propose aussi des actions hors village des sciences qui sont pas que accessible aux scolaires, mais principalement. Et donc, par exemple, pour le lycée Raoul Dautry, ils ont décidé de faire une sorte de mini-village des sciences chez eux sur une journée. Et là, ce qui est intéressant, c'est que ce sont les enseignants qui proposent des ateliers à destination des scolaires.
1: Alors, on le rappelle, on l'a dit, le thème cette année, c'est saveur savante. Pourquoi et comment a été choisi ce thème de l'alimentation comme fil rouge pour cette édition 2026?
2: Alors, c'est une bonne question, parce qu'en fait, c'est une préconisation du ministère de l'Enseignement supérieur, de la Recherche et de l'Espace qui est porteur au niveau national de la manifestation. Donc tous les ans, les thèmes changent. Nous, c'est intéressant parce qu'en fait, ça nous donne un défi, nous, en tant que coordination locale derrière, pour justement s'adapter, trouver des nouveaux acteurs qui peuvent être en lien avec la thématique, ou alors les acteurs, on va dire, récurrents qui participent, les inviter à réfléchir pour adapter leur médiation par rapport au thème. Et nous, on est très contents de ce thème saveur savante parce que bah, voilà, la gastronomie, l'alimentation, le côté digestion, etc., c'est des thèmes universels, ça touche tout le monde. Donc on est ravis, voilà, de pouvoir proposer diverses actions de vulgarisation sur ce sujet gourmand.
1: J'imagine qu'on va apprendre quelle science se cache derrière ce que nous mangeons. Vous proposez notamment des masterclass cuisine et science qui invitent à découvrir 4 ateliers. Est-ce que vous pouvez nous en dire un mot?
2: Oui, alors ça, c'est un petit temps fort du village des sciences de Limoges qui se fera le 8 octobre après-midi. En fait, on a proposé à Christophe Lavelle, qui est biophysicien, chercheur au CNRS et au Muséum National d'Histoire Naturelle, spécialiste de l'alimentation, de venir et de proposer en fait des présentations en tandem avec des professionnels des métiers de bouche, donc comme par exemple la fabrique du café, qui est un barista sur Limoges, la coopérative Saveur Fermière, la laiterie Les Failles ou encore le chef Fabien Boisseau de chez Ginette, qui vont chacun leur tour proposer un atelier culinaire et en fait qui sera commenté scientifiquement par Christophe Lavelle pour parler, voilà, des bienfaits ou alors de pourquoi en fait dans une glace par exemple on peut associer diverses saveurs, etc. Donc ça va être très intéressant. Et bien que le 8 octobre ne soit qu'accessible qu'aux scolaires normalement, et bien là pour ces masterclass cuisine science, ce sera ouvert aussi au grand public sur réservation.
1: Et je rebondis justement sur ce que vous dites, il y aura donc des journées réservées aux scolaires puis 2 journées ouvertes gratuitement au grand public, c'est bien ça?
2: Exactement, voilà, le jeudi 8, le vendredi 9 octobre pour les scolaires, à l'exception des masterclass qui sont ouvertes aussi au grand public, et enfin, le samedi et le dimanche, ouverts au grand public, aux familles, à tous ceux qui le souhaitent.
1: Qu'est-ce que le public pourra découvrir au Village des Sciences de Limoges? Un focus sur un événement particulier, Selim?
2: Alors, plus de 20 ateliers, c'est toujours difficile de choisir, mais sachez qu'il n'y aura pas que des stands sur les saveurs savantes, il y aura aussi d'autres choses à découvrir, d'autres aspects de vulgarisation scientifique, des associations, des laboratoires de recherche, bien entendu, mais aussi des entreprises innovantes et des collectivités territoriales. Ça, je vous laisse découvrir sur place.
1: Et on précise très rapidement qu'au-delà de Limoges, la fête de la science va rayonner dans le reste de la Haute-Vienne cette année. Alors notamment, donc vous l'avez dit tout à l'heure, à Ussel, Guéret et Aubusson, mais aussi à Panazol dans le 87.
2: Oui, tout à fait. On est très content que la municipalité de Panazol se soit appropriée cette manifestation pour proposer plein d'actions, que ce soit dans l'école primaire, que ce soit à la microfolie également ou au centre de loisirs. Il y aura, voilà, du 2 au 12 octobre plusieurs actions ouvertes aux scolaires, mais aussi au grand public.
1: Merci Selim Njimi pour toutes ces explications. Cette édition 2026 de la Fête de la Science se déroulera donc du 2 au 21 octobre prochain en Limousin. Pour retrouver le programme complet, rendez-vous sur recreascience.com/fête de la science. Pour le Graal, Yasmine Kichou, Kaolin.
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2: Bonjour à tous. À la une de l'actualité, la CGT promet une journée noire dans la fonction publique. Les autorités s'attendent à voir défiler entre 20 000 et 40 000 personnes aujourd'hui à Paris. France Travail, policiers, pompiers, tous se mobilisent. C'est à l'appel de 8 syndicats. Ils dénoncent notamment un nouveau gel du point d'indice. 170 manifestations sont organisées en France à 10h30 à Lyon et à Marseille, à 14h à Paris. Déblocage devant les lycées parisiens, lillois ou encore cannois. Ce matin, les syndicats appellent à poursuivre les perturbations en parallèle de la mobilisation dans la fonction publique. Hier, 180 établissements ont été concernés et 164 personnes interpellées. Les forces de l'ordre vont rester mobilisées aujourd'hui devant les lycées. Jordan Bardella annonce avoir porté plainte en diffamation contre Mediapart. Le site d'investigation lui attribue des propos antisémites tenus dans des conversations écrites en 2013 lorsqu'il était jeune militant du Front National. Le président du Rassemblement National conteste être l'auteur de ces écrits et dénonce des faux grossiers. On termine par du football et un but de Michael Olise pour débloquer le match. L'équipe de France l'a emporté hier soir en Belgique 1-0 en Ligue des Nations. Deux matchs donc et deux victoires dans cette compétition. La France est première de son groupe.
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1: Et bienvenue à vous en ce mardi matin, mardi que l'on passe ensemble jusqu'à 13h sur RMJ. Autour de midi, c'est Philippe pour vous accompagner comme tous les matins avec le meilleur de vos musiques. De beaux souvenirs et puis bien sûr vos rubriques habituelles. Installez-vous confortablement, on découvrira au cours de ces 3 heures l'information bien sûr avec la rédaction du Graal, la chronique 5 minutes en Limousin et le programme télévision de ce mardi. Tout de suite on fait le point sur l'état du ciel, très belle matinée à tous.
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1: Ciel voilé ce mardi, Météo France prévoit des nuages sur une large partie du territoire, quelques gouttes sont même possibles aux alentours de Bellac et Nantia. Côté Mercure, rien ne bouge, on attend 27 degrés à la Souterraine, 28 à Bessines-sur-Gartempe et Saint-Sulpice-les-Feuilles, 29 degrés pour la maximale à Limoges et Bellac. Demain, la couverture nuageuse gagne du terrain, la grisaille domine avec des averses qui se généralisent, comptez 19 degrés en matinée, 27 à 29 degrés en cours d'après-midi. Nous sommes le 29 septembre, nous fêtons aujourd'hui les Gabriels.
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1: Bonjour et à toutes et à tous et bienvenue sur RMJ pour un nouveau numéro du magazine du tiers-lieu et Maniaccueil. Moi c'est Nicolas et aujourd'hui je suis avec Joël. Et nous allons vous parler des prochaines actualités de l'association. Et il y a notamment une très bonne nouvelle à partager, n'est-ce pas Joël ?
2: Oui, bonjour. Oui, une bonne nouvelle à partager pour l'association. On vient d'obtenir l'agrément « Espace de vie sociale ».
1: Alors, pour ceux qui ne connaissent pas forcément ce terme, qu'est-ce que cela signifie exactement ?
2: Alors, un espace de vie sociale, c'est un lieu qui a pour objectif de favoriser le lien social, les rencontres, les échanges et les projets construits avec les habitants. Finalement, cela correspond de près à ce que nous essayons de faire depuis 4 ans. Mais ce qui va se passer en plus, c'est que nous aurons plus de moyens pour assurer des formations, pour avoir des intervenants qualifiés et diffuser des formations, des informations.
1: Oui, parce qu'au tiers-lieu, il y a déjà beaucoup d'activités de rencontres, n'est-ce pas ? On fait des ateliers, cours de français, soutien scolaire, des échanges... À Maniaccueil, on propose des expositions et maintenant, tous les mois, il y a un repas partagé.
2: Oui, donc effectivement, l'agrément EVS va être essentiel pour poursuivre toutes nos activités dans des bonnes conditions.
1: C'est donc une reconnaissance du travail déjà réalisé, mais aussi une nouvelle étape pour l'association.
2: Justement, nous avons un très beau projet pour commencer le mois d'octobre. Ce sera une exposition consacrée à Madagascar.
1: Cette exposition ouvrira officiellement le samedi 3 octobre avec un film-conférence à 17h dans la salle de spectacle.
2: Donc ce film permettra de connaître un peu plus Madagascar d'une façon nouvelle, avant de poursuivre la soirée avec le vernissage de l'exposition.
1: Et ce vernissage marquera donc l'ouverture de l'exposition Vente, qui sera visible à Maniaccueil du 3 au 31 octobre.
2: Cette exposition Vente sera l'occasion de découvrir l'artisanat malgache, avec des photographies également de Madagascar réalisées par le photographe Dominique Perrineau de Regards et moi.
1: Donc une exposition qui vous permettra à la fois de voyager à travers les images et de découvrir le magnifique artisanat malgache.
2: On vous attend nombreux car cette exposition, elle a une dimension solidaire puisqu'elle est organisée au profit de l'association AINA qui vient en aide aux enfants de Madagascar.
1: Oui, donc très important si vous avez envie d'aider les enfants de Madagascar. Samedi 3 octobre à 17h, salle de spectacle, à mettre dans vos agendas.
2: Voilà, elle sera visible jusqu'au 31 octobre.
1: Et avant cela, il y a aussi un rendez-vous pour ceux qui aiment pratiquer les langues, les échanges français-anglais.
2: Voilà, ce mois-ci, ça sera le vendredi, pour commencer le mois, le vendredi 2 octobre, de 16h30 à 17h30 au tiers-lieu.
1: Le principe est très simple. Des francophones et des anglophones se retrouvent pour pratiquer les deux langues en petits groupes ou en binôme.
2: Oui, surtout dans une ambiance conviviale. Pas besoin d'être parfaitement bilingue. L'idée, c'est de parler, d'échanger, de s'entraider et de progresser ensemble. J'ai assisté à une de ces réunions et vraiment, il y a un contact formidable et un élan pour parler les langues.
1: Donc, petit rappel, vendredi 2 octobre à 16h30.
2: Et encore un rappel, donc le 3 octobre à 17h, le film conférence à la salle de spectacle Place de la République à Maniac Laval, suivi du vernissage de l'exposition à Maniaccueil.
1: Absolument. Donc une rentrée qui est vraiment bien remplie pour l'association Maniaccueil. Et si vous souhaitez venir nous rencontrer, Maniaccueil est actuellement ouvert du mardi au samedi de 10h à 12h30 et vous pouvez voir en ce moment l'exposition des fontaines oubliées de Maniac Laval.
2: Pour nous contacter, vous pouvez nous téléphoner au 07 70 00 64 79.
1: Et également, vous pouvez retrouver toutes nos actualités sur Facebook, Instagram et Panopocket.
2: en ce début de mois d'octobre pour pratiquer une langue, découvrir Madagascar, participer à une activité ou uniquement venir nous rencontrer, n'hésitez pas à pousser la porte de Maniaccueil ou du tiers-lieu.
1: Merci Joël.
2: Merci,
1: et au revoir.
2: Au revoir.
0: C'était le Mag du tiers-lieu sur RMJ avec le tiers-lieu de Maniac Laval. Autour de midi sur le 90.1, merci d'être avec nous en ce mardi matin. Dans un instant, le retour de la musique. Et d'ici une petite demi-heure, on fait le point sur l'information.
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1: Bonjour à tous, les programmes télé, la télévision pour ce soir mardi. On débute avec la chaîne TF1 qui nous propose ce soir le jeu Koh-Lanta All Stars, diffusé donc dès 21h10. À la même heure sur France 2, le magazine Rendez-vous en Terre Inconnue avec Tony Parker. Sur France 3, la série La Stagiaire, diffusée dès 21h10. Sur la chaîne France 4, ce soir le film Le Ciel Attendra, diffusé dès 21h. Sur la chaîne M6, place à la série 911. Sur la chaîne W9 ce soir, 21h25, rendez-vous avec le film Divorce Club. Et enfin, pour terminer, rendez-vous notamment ce soir sur la chaîne TF1 Série Film avec la série Camping Paradis, diffusée dès 21h10. Avec tout ça, bonne soirée télé.
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2: 11h sur votre radio, merci d'être au rendez-vous sur le 90.1. C'est toujours Philippe pour vous tenir compagnie. Et avant de retrouver la musique, le point sur l'info.
3: Bonjour à tous, à la une de l'actualité, des poubelles brûlées devant les grilles, des vélos renversés, des pancartes. Le blocage des lycées se poursuit aujourd'hui à Lille, à Lyon, à Nice ou encore à Paris. Un appel de l'Union syndicale lycéenne. Le mouvement a été lancé dans la capitale il y a une dizaine de jours. Les élèves dénoncent des classes surchargées, des journées trop longues. Hier, 164 personnes ont été interpellées. Le ministre de l'Intérieur, Laurent Nunez, défend l'intervention des policiers et gendarmes. Les écoles, donc, France Travail et les pompiers et policiers également, tous se mobilisent aujourd'hui. C'est une grève dans la fonction publique en France. C'est à l'appel de 8 syndicats à 2 jours du budget présenté par le gouvernement. Ils dénoncent notamment un nouveau gel du point d'indice qui sert à revaloriser les salaires. Des manifestations sont en cours à Marseille et à Lyon. Elle est prévue à 14h à Paris. Des comptes dans le rouge, la dette publique française atteint un nouveau record avec près de 3,596 milliards d'euros au deuxième trimestre, soit 119% du PIB selon l'INSEE ce matin. Et puis en tennis, Arthur Fils rejoint le tableau principal du tournoi de Tokyo. Le Français a remporté son second match de qualification. Il a été contraint de jouer ses matchs à cause d'un problème d'inscription.
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2: Ciel voilé ce mardi, Météo France prévoit des nuages sur une large partie du territoire, quelques gouttes sont même possibles aux alentours de Bellac et Nantia. Côté Mercure, rien ne bouge, on attend 27 degrés à la Souterraine, 28 à Bessines-sur-Gartempe et Saint-Sulpice-les-Feuilles, 29 degrés pour la maximale à Limoges et Bellac. Demain, la couverture nuageuse gagne du terrain, la grisaille domine avec des averses qui se généralisent, comptez 19 degrés en matinée, 27 à 29 degrés en cours d'après-midi. Nous sommes le 29 septembre, nous fêtons aujourd'hui les Gabriels.

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1: Compte tenu du très large choix des faits et de coloris et puis de sa facilité d'entretien, le carrelage est certainement le revêtement idéal pour une terrasse. Alliant élégance, modernité et chaleur, le carrelage est un matériau d'un très bon rapport qualité-prix, indémodable, qui ne se ternira pas dans le temps. Assurez-vous tout d'abord que le carrelage choisi est adapté aux intempéries extérieures, qu'il résiste aux importants écarts de température et qu'il est légèrement texturé pour éviter d'être glissant par temps de pluie. Esthétiquement, le carrelage se décline sous des styles et finitions très nombreuses. La pierre de Bourgogne, par exemple, la céramique, grès, cérame, faïence, terre cuite ou encore tomette, sans oublier les carreaux de ciment. Avant la pose, assurez-vous que la surface est plane et bien étanche. La pose d'un carrelage est également très variée. À joint contrarié, en diagonale, en damier, en chevron ou encore en mosaïque, le choix de l'un ou l'autre contribuera à personnaliser votre terrasse pour un style à votre image.

0: Allez, on passe à la matinée ensemble dans Autour de Midi sur RMJ. Merci à tous d'être branchés sur le 90.1.
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1: À La Souterraine, la solidarité se vit au quotidien et elle se retrouve notamment à la maison d'à côté, un lieu ouvert à tous où habitants, bénévoles et associations se retrouvent autour de nombreuses initiatives. Elsa Bastaille, salariée de la maison d'à côté, nous en parle.
2: La maison d'à côté, c'est un lieu participatif ouvert à tout le monde où on propose plusieurs choses. Donc en fait, on a Bocal et Facelli qui est l'association qui est intégrée à la maison d'à côté et grâce à ça, on va proposer des activités diverses et variées, donc plusieurs activités loisirs créatifs. Là, on est en train de modifier un petit peu les activités parce que ce sera plutôt les samedis après-midi, c'est du loisir créatif et il y aura plusieurs activités dans le loisir créatif. Le mercredi après-midi, ça sera des jeux. Le vendredi après-midi, ça sera rencontre musicale, donc avec des personnes qui se donnent rendez-vous pour jouer de la guitare, parler musique, un peu tout ça. Après, vous retrouvez du coup notre café associatif. On propose des boissons chaudes, des boissons froides, donc à petit prix. On retrouve aussi de la location d'espace, donc on a plusieurs salles qu'on propose en location, que ça soit du ponctuel ou sous abonnement. Nous avons aussi des ateliers numériques qui sont sur rendez-vous. C'est du lundi au vendredi de 10h à midi. On a tout le côté jeux qui sont donc soit une boutique de jeux où on propose des jeux neufs à la vente, ou alors des jeux ludothèques qui sont des jeux de démonstration. Donc il est possible de jouer sur place, c'est gratuit. Les personnes peuvent aussi emprunter, là c'est payant. Et on a aussi des livres qui sont donc une petite zone de livres gratuite et une zone de livres qui nous ont été prêtés. Donc là, c'est gratuit. Les personnes ont juste à se noter sur un cahier. Après, on a tout ce qui est le pôle jardin qui fonctionne entièrement avec des bénévoles depuis déjà un petit moment. Tout le pôle cuisine aussi qui est en train d'être repris justement par Morgane qui vient d'arriver, qui est en volontariat de mission de service civique. Et en fait, après, on accueille aussi les personnes... tous les jours, en fait, ils peuvent venir s'installer, parler, rester avec nous toute la journée, il n'y a pas de souci. C'est aussi un lieu où les personnes peuvent simplement se poser. On propose ce qu'on a mis en place, le frigo solidaire, on l'a appelé. Donc les personnes peuvent venir déposer des denrées alimentaires, en récupérer, c'est entièrement gratuit. Et des fois, on y met aussi ce qu'on récolte au jardin. Les récoltes du jardin nous servent aussi à mettre en place les soupes solidaires qu'on propose généralement l'hiver.
1: Une maison agréée, espace de vie sociale qui propose un temps fort en octobre.
2: Et on participe chaque année à la fête des possibles qui a lieu le samedi 3 octobre. Donc cette année, ça tombe en même temps que les portes toujours ouvertes. Et aussi la fête du sol vivant. On recherche des initiatives, donc des personnes qui souhaitent venir donc le samedi 3 octobre présenter, animer des savoir-faire, des animations, des ateliers, un peu ce qu'ils veulent en fait, pour animer cette journée. Donc voilà, il faut juste qu'ils nous appellent et comme ça on peut caler ce qu'ils souhaitent mettre en place et pour la communication. Donc en amont, c'est mieux. Et après, pour le moment, on a un chantier participatif qui est proposé toute la journée pour l'arrivée de l'automne dans le jardin de la maison d'à côté. Et aussi un repas partagé sur le temps du midi, donc où tout le monde ramène un petit truc et on mange tous ensemble dans la joie et la bonne humeur.
1: La maison d'à côté, un lieu qui veut rapprocher les habitants et recréer du lien à la souterraine.
2: Oui, c'est ça, exactement. En fait, vu qu'on est un lieu qui accueille tout public, c'est aussi... l'occasion de faire rencontrer des personnes qui n'ont pas l'habitude de se rencontrer au quotidien. Donc comme ça, en fait, y a des rencontres qui se font intergénérationnelles et ça permet à tous en fait, de pouvoir sociabiliser. Surtout, il y a des personnes aussi qui sont généralement un peu enfermées ou qui sont seules et ça leur permet de rencontrer du monde, de parler et de pouvoir passer aussi des bonnes journées.
1: Un lieu qui porte donc bien son nom, la maison d'à côté, c'est avant tout un espace de rencontre, de partage et d'entraide à la souterraine. Une initiative qui repose largement sur l'implication des habitants et des bénévoles avec de nombreuses activités proposées tout au long de l'année, dont l'opération Porte Ouverte couplée à la fête des possibles et à la fête du sol vivant le samedi 3 octobre de 10h à 18h. Si vous voulez devenir adhérent ou faire un don ou participer à cette journée, contactez la maison d'à côté au 09 75 98 08 47 ou à contact@lamaisondacote23.fr.
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1: La matinée touche tout doucement à sa fin. Vous vous préparez à passer à table et on reste ensemble avec, dans un instant, le coup d'œil sur l'information nationale et internationale en compagnie de RFI. Autour de midi se poursuit jusqu'à 13h, juste après ça.
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1: Bonjour à tous, l'essentiel de l'actualité, les écoles, France Travail, les policiers et les pompiers, tous se mobilisent aujourd'hui. C'est une grève dans la fonction publique partout en France. À l'appel de 8 syndicats, ils dénoncent notamment un nouveau gel du point d'indice. Les cadres du Rassemblement National font bloc autour de Jordan Bardella après les écrits antisémites que Mediapart lui attribue en 2013. Le président du RN contre-attaque. Il affirme qu'on veut l'assassiner politiquement et conteste ces accusations. Il assure avoir saisi la justice et dit vouloir désormais se battre sur un terrain judiciaire. La CGT veut bloquer les prix du carburant et les marges des groupes pétroliers. Sophie Binet affirme que cette mesure pourrait soutenir le pouvoir d'achat sans peser sur les finances publiques. Elle cible particulièrement Total Energy, accusée de pratiquer des prix élevés auprès d'autres distributeurs malgré ses propres plafonds en station. La FIFA accuse l'UEFA de mener une campagne de désinformation contre Gianni Infantino. Elle demande à la justice de Floride de rejeter une requête de l'instance européenne sur un projet abandonné d'ouverture de la Coupe du Monde aux investisseurs privés. La FIFA estime que cette démarche vise à influencer son élection présidentielle de mars 2027.
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3: Ciel voilé ce mardi. Météo France prévoit des nuages sur une large partie du territoire. Quelques gouttes sont même possibles aux alentours de Bellac et Nantia. Côté Mercure, rien ne bouge, on attend 27 degrés à la Souterraine, 28 à Bessines-sur-Gartempe et Saint-Sulpice-les-Feuilles, 29 degrés pour la maximale à Limoges et Bellac. Demain, la couverture nuageuse gagne du terrain, la grisaille domine avec des averses qui se généralisent, comptez 19 degrés en matinée, 27 à 29 degrés en cours d'après-midi. Nous sommes le 29 septembre, nous fêtons aujourd'hui les Gabriels.
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0: Autour de midi, très bon appétit à vous. Merci d'être à l'écoute du 90.1. Avant de retrouver la musique, le petit coup d'œil sur les sorties de la semaine avec l'agenda des associations.
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0: Concours de belote ce samedi à Roussac. Ouverture des portes à 20h, salle des fêtes. Inscription 18€ par équipe. De nombreux lots sont à gagner. Sur place, buvette, petite restauration. Plus d'infos au 06 75 74 95 01. À Magnac-Laval, Magnacueil et Aïna Enfance et Avenir proposent un film-conférence sur Madagascar ce samedi à 17h, salle de spectacle. Un moment suivi du vernissage de l'exposition-vente d'artisanat malgache et photos. À voir du 3 au 31 octobre. Plus d'infos auprès du tiers-lieu. Samedi toujours, à Magnac-Laval, le Gym Club participe à la semaine de la forme avec la fédération Sport pour tous. Rendez-vous de 14h à 17h au gymnase pour une séance ouverte aux seniors afin de découvrir les bienfaits d'une activité physique. Sur place, boissons et cadeaux. T'es dansant ce dimanche 4 octobre à Pansol. Ça se situe entre Marval et Chalut. Proposé par le club de l'amitié de Pansol, on vous attend à 14h30 salle polyvalente pour danser avec Christian Luc et son orchestre. Entrée 12€ avec boissons et pâtisseries offertes, réservée au 06 28 30 53 23. L'association Saint-Martin à Dinsac fait son concours de belote ce dimanche. Inscription à partir de 13h30 avec Kirofer, plusieurs lots à remporter avec un lot pour tous, sur place, tombola et buvette. 22e édition de la Bourse Musicale à Château-Pont-Sac. Ce dimanche, l'association Tous pour la Musique vous attend de 9h à 17h pour des ventes et achats d'instruments de musique, sonos, disques et partitions. Une scène ouverte de 11h à 14h, suivie d'un concert gratuit. L'entrée est libre avec sur place de quoi vous restaurer. L'auto ce dimanche à Bussière-Poitevine. Organisée par l'association des parents d'élèves, l'ouverture des portes se fait à 13h. En jeu, de nombreux lots et des bons d'achat, des parties animées par Winter, début des jeux à 14h30. La MSA organise la 5e édition des marchés festifs ce dimanche. Mieux manger pour préserver sa santé, ça se passe à partir de 10h au GAEC de Champagnat à Dompierre-les-Églises. Composez votre menu auprès des producteurs, découvrez les conseils alimentation d'une nutritionniste, sur place animation musicale, réservation au 06 81 59 86 23. On danse ce dimanche à Rancon. Le club des anciens de la Gartempe vous attend pour un thé dansant de 14h30 à 19h30 à la salle des fêtes. Retrouvez l'orchestre Nicolas Texier, boissons et pâtisseries sur place. Réservez les tables au 06 28 30 33 78. Ce dimanche à Saint-Sulpice-les-Feuilles, retrouvez les rendez-vous des savoir-faire. Plus de 35 stands avec tournage sur bois, sculpture, vitraux, ateliers savon et pressage de jus de pomme, des manèges et des jeux pour les enfants. Sur place, restauration possible. Le rendez-vous se fait de 10h à 17h au terrain Aubrin-Bossard. L'amicale des anciens élèves de Tarsane fait son repas Poté-Limousine samedi 10 octobre. Apéritif à 11h, repas à 12h30. Le tarif 20€ pour les adultes, 10€ pour les enfants. Réservation au 05 55 60 72 46. Réservé également pour le repas à tête de veau à Bessines-sur-Gartempe samedi 10 octobre. Le comité de jumelage avec l'Alsace vous attend à 19h, salle des congrès, pour un menu à 22€, 10€ pour les enfants. Inscription au 06 15 21 58 04.
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2: Bonjour à tous, les programmes télé, la télévision pour ce soir mardi. On débute avec la chaîne TF1 qui nous propose ce soir le jeu Koh-Lanta All Stars, diffusé donc dès 21h10. À la même heure sur France 2, le magazine Rendez-vous en Terre Inconnue avec Tony Parker. Sur France 3, la série La Stagiaire, diffusée dès 21h10. Sur la chaîne France 4, ce soir le film Le Ciel Attendra, diffusé dès 21h. Sur la chaîne M6, place à la série 911. Sur la chaîne W9 ce soir, 21h25, rendez-vous avec le film Divorce Club. Et enfin, pour terminer, rendez-vous notamment ce soir sur la chaîne TF1 Série Film avec la série Camping Paradis, diffusée dès 21h10. Avec tout ça, bonne soirée télé.
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0: Voilà pour la musique sur RMJ autour de midi. C'était Philippe pour vous accompagner.
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0: Allez, à venir sur votre antenne, bien entendu, le retour de la musique, vos programmes du début d'après-midi et puis le point sur l'information nationale dans un court instant. Je vous souhaite à tous une très belle journée. On se retrouve demain sur la radio locale.

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2: Bonjour à tous, l'essentiel de l'actualité, les écoles, France Travail, les policiers et les pompiers, tous se mobilisent aujourd'hui. C'est une grève dans la fonction publique partout en France. À l'appel de 8 syndicats, ils dénoncent notamment un nouveau gel du point d'indice. Les cadres du Rassemblement National font bloc autour de Jordan Bardella après les écrits antisémites que Mediapart lui attribue en 2013. Le président du RN contre-attaque. Il affirme qu'on veut l'assassiner politiquement et conteste ces accusations. Il assure avoir saisi la justice et dit vouloir désormais se battre sur un terrain judiciaire. La CGT veut bloquer les prix du carburant et les marges des groupes pétroliers. Sophie Binet affirme que cette mesure pourrait soutenir le pouvoir d'achat sans peser sur les finances publiques. Elle cible particulièrement Total Energy, accusée de pratiquer des prix élevés auprès d'autres distributeurs malgré ses propres plafonds en station. La FIFA accuse l'UEFA de mener une campagne de désinformation contre Gianni Infantino. Elle demande à la justice de Floride de rejeter une requête de l'instance européenne sur un projet abandonné d'ouverture de la Coupe du Monde aux investisseurs privés. La FIFA estime que cette démarche vise à influencer son élection présidentielle de mars 2027.
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1: Ciel voilé ce mardi. Météo France prévoit des nuages sur une large partie du territoire. Quelques gouttes sont même possibles aux alentours de Bellac et Nantia. Côté Mercure, rien ne bouge. On attend 27 degrés à la Souterraine, 28 à Bessines-sur-Gartempe et Saint-Sulpice-les-Feuilles, 29 degrés pour la maximale à Limoges et Bellac. Demain, la couverture nuageuse gagne du terrain. La grisaille domine avec des averses qui se généralisent. Comptez 19 degrés en matinée, 27 à 29 degrés en cours d'après-midi. Nous sommes le 29 septembre, nous fêtons aujourd'hui les Gabriels.
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2: Concours de belote ce samedi à Roussac. Ouverture des portes à 20h, salle des fêtes. Inscription 18€ par équipe. De nombreux lots sont à gagner. Sur place, buvette, petite restauration. Plus d'infos au 06 75 74 95 01. À Magnac-Laval, Magnacueil et Aïna Enfance et Avenir proposent un film-conférence sur Madagascar ce samedi à 17h, salle de spectacle. Un moment suivi du vernissage de l'exposition-vente d'artisanat malgache et photos. À voir du 3 au 31 octobre. Plus d'infos auprès du tiers-lieu. Samedi toujours, à Magnac-Laval, le Gym Club participe à la semaine de la forme avec la fédération Sport pour tous. Rendez-vous de 14h à 17h au gymnase pour une séance ouverte aux seniors afin de découvrir les bienfaits d'une activité physique. Sur place, boissons et cadeaux. T'es dansant ce dimanche 4 octobre à Pansol. Ça se situe entre Marval et Chalut. Proposé par le club de l'amitié de Pansol, on vous attend à 14h30 salle polyvalente pour danser avec Christian Luc et son orchestre. Entrée 12€ avec boissons et pâtisseries offertes, réservée au 06 28 30 53 23. L'association Saint-Martin à Dinsac fait son concours de belote ce dimanche. Inscription à partir de 13h30 avec Kirofer, plusieurs lots à remporter avec un lot pour tous, sur place, tombola et buvette. 22e édition de la Bourse Musicale à Château-Pont-Sac. Ce dimanche, l'association Tous pour la Musique vous attend de 9h à 17h pour des ventes et achats d'instruments de musique, sonos, disques et partitions. Une scène ouverte de 11h à 14h suivie d'un concert gratuit. L'entrée est libre avec sur place de quoi vous restaurer. L'auto ce dimanche à Bussière-Poitevine. Organisée par l'association des parents d'élèves, l'ouverture des portes se fait à 13h. En jeu, de nombreux lots et des bons d'achat, des parties animées par Winter, début des jeux à 14h30. La MSA organise la 5e édition des marchés festifs ce dimanche. Mieux manger pour préserver sa santé, ça se passe à partir de 10h au GAEC de Champagnat à Dompierre-les-Églises. Composez votre menu auprès des producteurs, découvrez les conseils alimentation d'une nutritionniste, sur place animation musicale, réservation au 06 81 59 86 23. On danse ce dimanche à Rancon. Le club des anciens de la Gartempe vous attend pour un thé dansant de 14h30 à 19h30 à la salle des fêtes. Retrouvez l'orchestre Nicolas Texier, boissons et pâtisseries sur place. Réservez les tables au 06 28 30 33 78. Ce dimanche à Saint-Sulpice-les-Feuilles, retrouvez les rendez-vous des savoir-faire. Plus de 35 stands avec tournage sur bois, sculptures, vitraux, ateliers savon et pressage de jus de pomme, des manèges et des jeux pour les enfants. Sur place, restauration possible. Le rendez-vous se fait de 10h à 17h au terrain Aubrin-Bossard. L'amicale des anciens élèves de Tarsane fait son repas Poté-Limousine samedi 10 octobre. Apéritif à 11h, repas à 12h30. Le tarif 20€ pour les adultes, 10€ pour les enfants. Réservation au 05 55 60 72 46. Réservé également pour le repas à Tête de Veau à Bessines-sur-Gartempe samedi 10 octobre. Le comité de jumelage avec l'Alsace vous attend à 19h, salle des congrès, pour un menu à 22€, 10€ pour les enfants. Inscription au 06 15 21 58 04.
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1: Du 2 au 21 octobre 2026, la fête de la science revient en Limousin avec le thème particulièrement gourmand, saveur savante. Une édition consacrée aux sciences de l'alimentation, de la cuisine, au fonctionnement du goût, en passant par la microbiologie, la santé ou encore les enjeux environnementaux. À Limoges, le village des sciences s'installera au musée national Adrien Duboucher du 8 au 11 octobre. Une vingtaine d'ateliers de vulgarisation scientifique seront notamment proposés aux scolaires les 8 et 9 octobre, avant l'ouverture au grand public les 10 et 11 octobre. L'ensemble est gratuit. Pour nous présenter cette nouvelle édition, nous sommes en compagnie de Selim Njimi, chargé de mission et coordinateur de la fête de la science en Limousin pour Récréa Science. Bonjour.
2: Bonjour.
1: Alors Selim, on retrouve donc 5 villages des sciences en Limousin cette année.
2: Oui, voilà, on est content de continuer à faire ce maillage territorial sur tout l'ex-Limousin. Donc nous avons Aubusson, Brive, Guéret, Limoges et Ussel, ce qui permet un accès presque égalitaire, on va dire, sur le territoire pour accéder à moins de 40 km maximum d'avoir un accès à un village des sciences sur notre territoire.
1: Concernant particulièrement Limoges, on se retrouve donc cette année au musée Adrien Duboucher, comme l'an passé. C'est ce lieu qui accueille le village, mais il y a également d'autres lieux qui ouvriront également leurs portes, comme le lycée Raoul Dautry par exemple.
2: Oui, voilà, donc le village des sciences de Limoges, comme les 4 autres villages du Limousin, c'est un peu la tête de gondole de la fête de la science. C'est des lieux qui en général sont assez grands pour permettre d'accueillir un maximum de gens. Mais en effet, on propose aussi des actions hors village des sciences qui sont pas que accessibles aux scolaires, mais principalement. Et donc, par exemple, pour le lycée Raoul Dautry, ils ont décidé de faire une sorte de mini-village des sciences chez eux sur une journée. Et là, ce qui est intéressant, c'est que ce sont les enseignants qui proposent des ateliers à destination des scolaires.
1: Alors, on le rappelle, on l'a dit, le thème cette année, c'est saveur savante. Pourquoi et comment a été choisi ce thème de l'alimentation comme fil rouge pour cette édition 2026?
2: Alors, c'est une bonne question, parce qu'en fait, c'est une préconisation du ministère de l'Enseignement supérieur, de la Recherche et de l'Espace qui est porteur au niveau national de la manifestation. Donc tous les ans, les thèmes changent. Nous, c'est intéressant parce qu'en fait, ça nous donne un défi, nous, en tant que coordination locale derrière, pour justement s'adapter, trouver des nouveaux acteurs qui peuvent être en lien avec la thématique, ou alors les acteurs, on va dire, récurrents qui participent, les inviter à réfléchir pour adapter leur médiation par rapport au thème. Et nous, on est très contents de ce thème saveur savant parce que bah, voilà, la gastronomie, l'alimentation, le côté digestion, etc., c'est des thèmes universels, ça touche tout le monde. Donc on est ravis, voilà, de pouvoir proposer diverses actions de vulgarisation sur ce sujet gourmand.
1: J'imagine qu'on va apprendre quelle science se cache derrière ce que nous mangeons. Vous proposez notamment des masterclass cuisine et science qui invitent à découvrir 4 ateliers. Est-ce que vous pouvez nous en dire un mot?
2: Oui, alors ça, c'est un petit temps fort du village des sciences de Limoges qui se fera le 8 octobre après-midi. En fait, on a proposé à Christophe Lavelle, qui est biophysicien, chercheur au CNRS et au Muséum National d'Histoire Naturelle, spécialiste de l'alimentation, de venir et de proposer en fait des présentations en tandem avec des professionnels des métiers de bouche, donc comme par exemple la Fabrique du Café, qui est un barista sur Limoges, la coopérative Saveur Fermière, la laiterie Les Failles ou encore le chef Fabien Boisseau de chez Ginette, qui vont chacun leur tour proposer un atelier culinaire et en fait qui sera commenté scientifiquement par Christophe Lavelle pour parler, voilà, des bienfaits ou alors de pourquoi en fait dans une glace par exemple on peut associer diverses saveurs, etc. Donc ça va être très intéressant. Et bien que le 8 octobre ne soit qu'accessible qu'aux scolaires normalement, et bien là pour ces masterclass cuisine science, ce sera ouvert aussi au grand public sur réservation.
1: Et je rebondis justement sur ce que vous dites, il y aura donc des journées réservées aux scolaires puis 2 journées ouvertes gratuitement au grand public, c'est bien ça?
2: Exactement, voilà, le jeudi 8, le vendredi 9 octobre pour les scolaires, à l'exception des masterclass qui sont ouvertes aussi au grand public, et enfin le samedi et le dimanche, ouverts au grand public, aux familles, à tous ceux qui le souhaitent.
1: Qu'est-ce que le public pourra découvrir au village des sciences de Limoges? Un focus sur un événement particulier, Selim?
2: Alors plus de 20 ateliers, c'est toujours difficile de choisir, mais sachez qu'il n'y aura pas que des stands sur les saveurs savantes, il y aura aussi d'autres choses à découvrir, d'autres aspects de vulgarisation scientifique, des associations, des laboratoires de recherche bien entendu, mais aussi des entreprises innovantes et des collectivités territoriales, ça je vous laisse découvrir sur place.
1: Et on précise très rapidement qu'au-delà de Limoges, la fête de la science va rayonner dans le reste de la Haute-Vienne cette année, alors notamment, donc vous l'avez dit tout à l'heure, à Ussel, Guéret et Aubusson, mais aussi à Panazol dans le 87.
2: Oui, tout à fait, on est très content que la municipalité de Panazol se soit appropriée cette manifestation pour proposer plein d'actions, que ce soit dans l'école primaire, que ce soit à la microfolie également, ou au centre de loisirs. Il y aura, voilà, du 2 au 12 octobre plusieurs actions ouvertes aux scolaires, mais aussi au grand public.
1: Merci Selim Njimi pour toutes ces explications. Cette édition 2026 de la Fête de la Science se déroulera donc du 2 au 21 octobre prochain en Limousin. Pour retrouver le programme complet, rendez-vous sur recreascience.com/fête de la science. Pour le Graal, Yasmine Kichou, Kaola.
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2: Bonjour à tous. L'essentiel de l'actualité, les dégâts s'élèvent déjà à 200 000 euros après les mobilisations lycéennes en Île-de-France. Valérie Pécresse affirme qu'au moins 15 établissements ont été vandalisés. La présidente de région appelle à l'apaisement au lendemain d'une mobilisation qui a fait 20 blessés et entraîné 164 interpellations. Une retraite à 65 ans et 45 années de cotisation, c'est la réforme proposée par Édouard Philippe. Le candidat à la présidentielle veut atteindre ces seuils progressivement en moins de 10 ans. Des départs anticipés resteraient possibles. Selon lui, un Français sur trois pourrait partir avant 65 ans entre 60 et 64 ans. Marine Le Pen promet de saisir la justice après la publication par Mediapart d'écrits antisémites attribués à Jordan Bardella. La candidate du RN à la présidentielle dénonce une manipulation et annonce vouloir contre-attaquer. Elle réaffirme également sa confiance absolue dans le président de son parti. Un mot de sport, la fin de carrière approche pour Olivier Giroud. L'attaquant lillois qui fêtera ses 40 ans ce mercredi estime disputer très probablement sa dernière saison. Après plus de 20 ans au plus haut niveau, l'ancien international français a su être en paix avec sa carrière. Il veut désormais profiter de ses derniers mois sur les terrains.
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1: Ciel voilé ce mardi. Météo France prévoit des nuages sur une large partie du territoire. Quelques gouttes sont même possibles aux alentours de Bellac et Nantia. Côté Mercure, rien ne bouge. On attend 27 degrés à la Souterraine, 28 à Bessines-sur-Gartempe et Saint-Sulpice-les-Feuilles, 29 degrés pour la maximale à Limoges et Bellac. Demain, la couverture nuageuse gagne du terrain. La grisaille domine avec des averses qui se généralisent. Comptez 19 degrés en matinée, 27 à 29 degrés en cours d'après-midi. Nous sommes le 29 septembre. Nous fêtons aujourd'hui les Gabriels.

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1: Bonjour, c'est Blandine de la papote, le tiers-lieu de Saint-Sulpice-les-Feuilles, ouvert du lundi au vendredi de 9h à midi, puis de 14h à 17h30. Comme tous les 15 jours, je vous emmène faire un petit tour chez nous pour vous présenter le programme. Je vous ai déjà dit que le tiers-lieu La Papote, c'est un endroit où on peut apprendre des choses, se divertir, travailler, organiser soi-même des événements et rencontrer du monde. Je vous ai aussi déjà dit que La Papote est co-gérée par la commune de Saint-Sulpice-les-Feuilles et l'association Les Amis de La Papote. Mais je crois que je ne vous ai pas encore parlé plus en détail de l'association Les Amis de La Papote. Elle est née en 2022 grâce à des habitants et habitantes qui voulaient compléter ce qu'allait proposer la mairie à La Papote. Ici, à l'association, quand on parle de son objectif, on dit « faire se croiser les pas de celles et ceux qui ne se croisent pas ». Parce qu'on part du principe que plus on se connaît sur un territoire, mieux on vit ensemble. Par exemple, si Marine sait que Jean est le cousin du beau-père de son frère, eh bien d'une certaine façon, Marine va plus facilement donner son soutien à Jean s'il en a besoin, car elle connaît quelqu'un qui le connaît. S'il arrivait quelque chose à Jean, elle ferait probablement plus facilement preuve de solidarité, parce qu'elle le connaît de loin. D'ailleurs, cet objectif de mieux vivre sur notre territoire est aussi celui de la mairie, et donc de la papote dans son ensemble. Et attention, sans jamais faire concurrence à ce que font déjà les autres associations et commerces du coin. L'association Les Amis de la Papote, c'est 4 coprésidents et coprésidentes qui la dirigent, 13 membres actifs qui réfléchissent au planning, au fonctionnement et proposent des activités, et une trentaine de bénévoles qui aident régulièrement pour les événements et proposent des ateliers gratuitement. Nous avons une centaine d'adhérents et adhérentes. C'est fou tout ce monde, non? Et maintenant en détail, le programme de la papote pour les 2 premières semaines d'octobre. Ces activités sont gratuites, sauf si on le précise, et ont lieu chez nous au 9 rue du Commerce, à Saint-Sulpice-les-Feuilles. Certaines sont sur inscription et d'autres avec entrée libre. Mardi 6 et 13 octobre, de 9h30 à 11h30, les séances de découverte d'Internet continuent dans le cadre des matinées seniors organisées par le département de la Haute-Vienne. Sortez vos calepins, je vous donne le numéro pour avoir plus d'informations et vous inscrire. 05 55 14 24 77. Si vous n'avez pas eu le temps de noter le numéro, appelez la papote. Vous vous souvenez, en septembre, il y a eu une séance de relaxation au son du handpan. Eh bien, Martial propose cette fois une initiation à cet instrument tout rond, au son si doux, le jeudi 8 octobre de 19h à 20h. C'est un atelier avec libre participation qui sera reversé à l'association pour la soutenir. Lundi 12 octobre de 14h à 16h, il y aura une papote des pros entre artistes. C'est un rendez-vous où les artistes qui le souhaitent se rencontrent pour partager leurs conseils professionnels, leurs questionnements et leurs coups de cœur artistiques. C'est aussi un temps pour voir ce que la papote peut leur apporter concrètement. Mercredi 13 octobre, 2 propositions qui se suivent. De 13h30 à 14h, présentation de Google Agenda et de ses multiples fonctionnalités par Jérémy, un bénévole informaticien de la papote. Puis de 14h à 16h, les gendarmes en charge de la lutte contre les cybermenaces viendront vous expliquer comment renforcer votre vigilance face aux menaces d'Internet. Ensuite, les ateliers qui ont lieu régulièrement à la papote. L'aide aux démarches administratives en ligne, c'est tous les mardis à partir de 10h, sur inscription. Le club franglais pour discuter en anglais et en français, c'est tous les vendredis de 10h à midi. Le club d'échecs, c'est tous les mercredis de 14h à 16h. Et oui, on reste sur les mercredis finalement, à la demande des jeunes qui y participent. Et d'ailleurs, je peux vous dire que ces petits jeunes, ils vont vous challenger parce qu'ils ont déjà un sacré niveau. Le déjeuner partagé aura lieu le mercredi 7 octobre à midi. On apporte un plat, un dessert ou une boisson et on mange ensemble. Au café d'entraide numérique, vous êtes reçus par des bénévoles spécialistes de l'informatique qui vous aident à comprendre ou à faire ce dont vous avez besoin. C'est sur inscription le mardi 13 octobre de 10h à 12h. Et bien voilà. Vous avez le programme. Le mois passé, les enfants de l'atelier Parents-enfants ont décoré l'armoire à livres qui sera bientôt installée devant la papote. Dans cette boîte à trésors, vous pourrez trouver et déposer des livres pour enfants. Le petit rappel habituel. À la papote, nous vous prêtons un ordinateur si vous en avez besoin. Il y a aussi une borne de recharge pour véhicules électriques. Et toujours, toujours, les sourires des salariés. Vous pouvez nous contacter au 05 55 60 06 69 ou par mail à bonjour@lapapote.com, tout attaché et un seul T à la papote. À très bientôt à la papote et merci RMJ.
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2: Bonjour à tous. L'essentiel de l'actualité, les dégâts s'élèvent déjà à 200 000 euros après les mobilisations lycéennes en Île-de-France. Valérie Pécresse affirme qu'au moins 15 établissements ont été vandalisés. La présidente de région appelle à l'apaisement au lendemain d'une mobilisation qui a fait 20 blessés et entraîné 164 interpellations. Une retraite à 65 ans et 45 années de cotisation, c'est la réforme proposée par Édouard Philippe. Le candidat à la présidentielle veut atteindre ces seuils progressivement en moins de 10 ans. Des départs anticipés resteraient possibles. Selon lui, un Français sur trois pourrait partir avant 65 ans, entre 60 et 64 ans. Marine Le Pen promet de saisir la justice après la publication par Mediapart d'écrits antisémites attribués à Jordan Bardella. La candidate du RN à la présidentielle dénonce une manipulation et annonce vouloir contre-attaquer. Elle réaffirme également sa confiance absolue dans le président de son parti. Un mot de sport, la fin de carrière approche pour Olivier Giroud. L'attaquant lillois qui fêtera ses 40 ans ce mercredi estime disputer très probablement sa dernière saison. Après plus de 20 ans au plus haut niveau, l'ancien international français assure être en paix avec sa carrière. Il veut désormais profiter de ses derniers mois sur les terrains.
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1: Ciel voilé ce mardi, Météo France prévoit des nuages sur une large partie du territoire. Quelques gouttes sont même possibles aux alentours de Bellac et Nantia. Côté Mercure, rien ne bouge, on attend 27 degrés à la Souterraine, 28 à Bessines-sur-Gartempe et Saint-Sulpice-les-Feuilles, 29 degrés pour la maximale à Limoges et Bellac. Demain, la couverture nuageuse gagne du terrain, la grisaille domine avec des averses qui se généralisent. Comptez 19 degrés en matinée, 27 à 29 degrés en cours d'après-midi. Nous sommes le 29 septembre, nous fêtons aujourd'hui les Gabriels.
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1: Du 2 au 21 octobre 2026, la fête de la science revient en Limousin avec le thème particulièrement gourmand, saveur savante. Une édition consacrée aux sciences de l'alimentation, de la cuisine, au fonctionnement du goût, en passant par la microbiologie, la santé ou encore les enjeux environnementaux. À Limoges, le village des sciences s'installera au musée national Adrien Duboucher du 8 au 11 octobre. Une vingtaine d'ateliers de vulgarisation scientifique seront notamment proposés aux scolaires les 8 et 9 octobre, avant l'ouverture au grand public les 10 et 11 octobre. L'ensemble est gratuit. Pour nous présenter cette nouvelle édition, nous sommes en compagnie de Selim Njimi, chargé de mission et coordinateur de la fête de la science en Limousin pour Récréascience. Bonjour.
2: Bonjour.
1: Alors Selim, on retrouve donc 5 villages des sciences en Limousin cette année.
2: Oui, voilà, on est content de continuer à faire ce maillage territorial sur tout l'ex-Limousin. Donc nous avons Aubusson, Brive, Guéret, Limoges et Ussel, ce qui permet un accès presque égalitaire, on va dire, sur le territoire pour accéder à moins de 40 km maximum d'avoir un accès à un village des sciences sur notre territoire.
1: Concernant particulièrement Limoges, on se retrouve donc cette année au musée Adrien Duboucher, comme l'an passé. C'est ce lieu qui accueille le village, mais il y a également d'autres lieux qui ouvriront également leurs portes, comme le lycée Raoul Dautry par exemple.
2: Oui, voilà, donc le village des sciences de Limoges, comme les 4 autres villages du Limousin, c'est un peu la tête de gondole de la fête de la science. C'est des lieux qui en général sont assez grands pour permettre d'accueillir un maximum de gens, mais en effet, on propose aussi des actions hors village des sciences qui sont pas que accessible aux scolaires, mais principalement. Et donc, par exemple, pour le lycée Raoul Dautry, ils ont décidé de faire une sorte de mini village des sciences chez eux sur une journée. Et là, ce qui est intéressant, c'est que ce sont les enseignants qui proposent des ateliers à destination des scolaires.
1: Alors, on le rappelle, on l'a dit, le thème cette année, c'est saveurs savantes. Pourquoi et comment a été choisi ce thème de l'alimentation comme fil rouge pour cette édition 2026?
2: Alors, c'est une bonne question, parce qu'en fait, c'est une préconisation du ministère de l'Enseignement supérieur, de la Recherche et de l'Espace qui est porteur au niveau national de la manifestation. Donc, tous les ans, les thèmes changent. Nous, c'est intéressant parce qu'en fait, ça nous donne un défi, nous, en tant que coordination locale, derrière, pour justement s'adapter, trouver des nouveaux acteurs qui peuvent être en lien avec la thématique, ou alors les acteurs, on va dire, récurrents qui participent, les inviter à réfléchir pour adapter leur médiation par rapport au thème. Et nous, on est très contents de ce thème saveur savant parce que, voilà, la gastronomie, l'alimentation, le côté digestion, etc., c'est des thèmes universels, ça touche tout le monde. Donc on est ravis, voilà, de pouvoir proposer diverses actions de vulgarisation sur ce sujet gourmand.
1: J'imagine qu'on va apprendre quelle science se cache derrière ce que nous mangeons. Vous proposez notamment des masterclass cuisine et science qui invitent à découvrir 4 ateliers. Est-ce que vous pouvez nous en dire un mot?
2: Oui, alors ça, c'est un petit temps fort du village des sciences de Limoges qui se fera le 8 octobre après-midi. En fait, on a proposé à Christophe Lavelle, qui est biophysicien, chercheur au CNRS et au Muséum National d'Histoire Naturelle, spécialiste de l'alimentation, de venir et de proposer en fait des présentations en tandem avec des professionnels des métiers de bouche, donc comme par exemple la Fabrique du Café, qui est un barista sur Limoges, la coopérative Saveur Fermière, la laiterie Les Failles, ou encore le chef Fabien Boisseau de chez Ginette's, qui vont chacun leur tour proposer un atelier culinaire, et en fait qui sera commenté scientifiquement par Christophe Lavelle pour parler, voilà, des bienfaits, ou alors de pourquoi en fait dans une glace, par exemple, on peut associer diverses saveurs, etc. Donc ça va être très intéressant, et bien que le 8 octobre ne soit qu'accessible qu'aux scolaires normalement, et bien là, pour ces masterclass cuisine science, ce sera ouvert aussi au grand public sur réservation.
1: Et je rebondis justement sur ce que vous dites, il y aura donc des journées réservées aux scolaires, puis 2 journées ouvertes gratuitement au grand public, c'est bien ça?
2: Exactement, voilà, le jeudi 8, le vendredi 9 octobre pour les scolaires, à l'exception des masterclass qui sont ouvertes aussi au grand public, et enfin le samedi et le dimanche, ouverts au grand public, aux familles, à tous ceux qui le souhaitent.
1: Qu'est-ce que le public pourra découvrir au village des sciences de Limoges? Un focus sur un événement particulier, Selim?
2: Alors plus de 20 ateliers, c'est toujours difficile de choisir, mais sachez qu'il n'y aura pas que des stands sur les saveurs savantes, il y aura aussi d'autres choses à découvrir, d'autres aspects de vulgarisation scientifique, des associations, des laboratoires de recherche bien entendu, mais aussi des entreprises innovantes et des collectivités territoriales, ça je vous laisse découvrir sur place.
1: Et on précise très rapidement qu'au-delà de Limoges, la fête de la science va rayonner dans le reste de la Haute-Vienne cette année, alors notamment, donc vous l'avez dit tout à l'heure, à Ussel, Guéret et Aubusson, mais aussi à Panazol dans le 87.
2: Oui, tout à fait, on est très content que la municipalité de Panazol se soit appropriée cette manifestation pour proposer plein d'actions, que ce soit dans l'école primaire, que ce soit la microfolie également, ou au centre de loisirs. Il y aura, voilà, du 2 au 12 octobre plusieurs actions ouvertes aux scolaires, mais aussi au grand public.
1: Merci Selim Njimi pour toutes ces explications. Cette édition 2026 de la Fête de la Science se déroulera donc du 2 au 21 octobre prochain en Limousin. Pour retrouver le programme complet, rendez-vous sur recreascience.com/fête-de-la-science. Pour le Graal, Yasmine Kichou, Kaola.
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1: Bonjour à tous, l'essentiel de l'actualité. La fonction publique dans la rue aujourd'hui, partout en France, à l'appel de 8 syndicats. Ils dénoncent un gel du point d'indice, ce qui freine le pouvoir d'achat. À la mi-journée, près de 10% des agents de l'État étaient grévistes contre 5,68% dans la territoriale et 4,5% à l'hôpital. En tout, il y a plus de 170 manifestations dans tout le pays. Les blocages de lycées prennent de l'ampleur en France. 338 établissements ont été touchés par des actions ou des perturbations. C'est ce qui ressort des chiffres du ministère de l'Éducation. 40 interpellations ont été recensées. 10 personnes ont été blessées. Le mouvement est notamment alimenté par des revendications sur le manque de moyens et les absences d'enseignants. L'enseigne de chaussures André est placée en liquidation judiciaire après 130 ans d'existence. L'entreprise est aujourd'hui en cessation de paiement et n'emploie plus que 30 salariés. La justice estime qu'un redressement n'est plus possible, notamment après l'échec de négociations avec le groupe Westfield. Enfin, Tesla repousse encore la présentation de son nouveau Roadster. Prévu le 1er octobre au Texas, l'événement est reporté au 15 octobre à cause d'orages violents et d'un risque d'inondation. Le modèle attendu depuis 2017 a déjà été décalé à 7 reprises.
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3: Ciel voilé ce mardi, Météo France prévoit des nuages sur une large partie du territoire. Quelques gouttes sont même possibles aux alentours de Bellac et Nantia. Côté Mercure, rien ne bouge, on attend 27 degrés à la Souterraine, 28 à Bessines-sur-Gartempe et Saint-Sulpice-les-Feuilles, 29 degrés pour la maximale à Limoges et Bellac. Demain, la couverture nuageuse gagne du terrain, la grisaille domine avec des averses qui se généralisent. Comptez 19 degrés en matinée, 27 à 29 degrés en cours d'après-midi. Nous sommes le 29 septembre, nous fêtons aujourd'hui les Gabriels.
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1: Compte tenu du très large choix des faits et de coloris et puis de sa facilité d'entretien, le carrelage est certainement le revêtement idéal pour une terrasse. Alliant élégance, modernité et chaleur, le carrelage est un matériau d'un très bon rapport qualité-prix, indémodable, qui ne se ternira pas dans le temps. Assurez-vous tout d'abord que le carrelage choisi est adapté aux intempéries extérieures, qu'il résiste aux importants écarts de température et qu'il est légèrement texturé pour éviter d'être glissant par temps de pluie. Esthétiquement, le carrelage se décline sous des styles et finitions très nombreuses. La pierre de Bourgogne par exemple, la céramique, grès, cérame, faïence, terre cuite ou encore tomette, sans oublier les carreaux de ciment. Avant la pose, assurez-vous que la surface est plane et bien étanche. La pose d'un carrelage est également très variée. À joint contrarié, en diagonale, en damier, en chevron ou encore en mosaïque, le choix de l'un ou l'autre contribuera à personnaliser votre terrasse pour un style à votre image.

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1: Bonjour à tous, les programmes télé, la télévision pour ce soir mardi. On débute avec la chaîne TF1 qui nous propose ce soir le jeu Koh-Lanta All Stars, diffusé donc dès 21h10. À la même heure sur France 2, le magazine Rendez-vous en Terre Inconnue avec Tony Parker. Sur France 3, la série La Stagiaire, diffusée dès 21h10. Sur la chaîne France 4, ce soir le film Le Ciel Attendra, diffusé dès 21h. Sur la chaîne M6, place à la série 911. Sur la chaîne W9, ce soir, 21h25, rendez-vous avec le film Divorce Club. Et enfin, pour terminer, rendez-vous notamment ce soir sur la chaîne TF1 Série Film avec la série Camping Paradis, diffusée dès 21h10. Avec tout ça, bonne soirée télé.

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2: Bonjour à tous, l'essentiel de l'actualité. La fonction publique dans la rue aujourd'hui, partout en France, à l'appel de 8 syndicats. Ils dénoncent un gel du point d'indice, ce qui freine le pouvoir d'achat. À la mi-journée, près de 10% des agents de l'État étaient grévistes contre 5,68% dans la territoriale et 4,5% à l'hôpital. En tout, il y a plus de 170 manifestations dans tout le pays. Les blocages de lycées prennent de l'ampleur en France. 338 établissements ont été touchés par des actions ou des perturbations. C'est ce qui ressort des chiffres du ministère de l'Éducation. 40 interpellations ont été recensées. 10 personnes ont été blessées. Le mouvement est notamment alimenté par des revendications sur le manque de moyens et les absences d'enseignants. L'enseigne de chaussures André est placée en liquidation judiciaire après 130 ans d'existence. L'entreprise est aujourd'hui en cessation de paiement et n'emploie plus que 30 salariés. La justice estime qu'un redressement n'est plus possible, notamment après l'échec de négociations avec le groupe Westfield. Enfin, Tesla repousse encore la présentation de son nouveau Roadster. Prévu le 1er octobre au Texas, l'événement est reporté au 15 octobre à cause d'orages violents et d'un risque d'inondation. Le modèle attendu depuis 2017 a déjà été décalé à 7 reprises.
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3: Ciel voilé ce mardi. Météo France prévoit des nuages sur une large partie du territoire. Quelques gouttes sont même possibles aux alentours de Bellac et Nantia. Côté Mercure, rien ne bouge, on attend 27 degrés à la Souterraine, 28 à Bessines-sur-Gartempe et Saint-Sulpice-les-Feuilles, 29 degrés pour la maximale à Limoges et Bellac. Demain, la couverture nuageuse gagne du terrain, la grisaille domine avec des averses qui se généralisent, comptez 19 degrés en matinée, 27 à 29 degrés en cours d'après-midi. Nous sommes le 29 septembre, nous fêtons aujourd'hui les Gabriels.
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2: Concours de belote ce samedi à Roussac. Ouverture des portes à 20h, salle des fêtes. Inscription 18€ par équipe. De nombreux lots sont à gagner. Sur place, buvette, petite restauration. Plus d'infos au 06 75 74 95 01. À Magnac-Laval, Magnacueil et Aïna Enfance et Avenir proposent un film-conférence sur Madagascar ce samedi à 17h, salle de spectacle. Un moment suivi du vernissage de l'exposition-vente d'artisanat malgache et photos à voir du 3 au 31 octobre. Plus d'infos auprès du tiers-lieu. Samedi toujours, à Magnac-Laval, le Gym Club participe à la semaine de la forme avec la fédération Sport pour tous. Rendez-vous de 14h à 17h au gymnase pour une séance ouverte aux seniors afin de découvrir les bienfaits d'une activité physique. Sur place, boissons et cadeaux. T'es dansant ce dimanche 4 octobre à Pansol. Ça se situe entre Marval et Chalut. Proposé par le club de l'amitié de Pansol, on vous attend à 14h30 salle polyvalente pour danser avec Christian Luc et son orchestre. Entrée 12€ avec boisson et pâtisserie offerte, réservée au 06 28 30 53 23. L'association Saint-Martin à Dinsac fait son concours de belote ce dimanche. Inscription à partir de 13h30 avec Kirofer, plusieurs lots à remporter avec un lot pour tous, sur place, tombola et buvette. 22e édition de la Bourse Musicale à Château-Pontsac. Ce dimanche, l'association Tous pour la Musique vous attend de 9h à 17h pour des ventes et achats d'instruments de musique, sono, disques et partitions. Une scène ouverte de 11h à 14h suivie d'un concert gratuit. L'entrée est libre avec sur place de quoi vous restaurer. Loto ce dimanche à Bussière-Poitevine. Organisée par l'association des parents d'élèves, l'ouverture des portes se fait à 13h. En jeu, de nombreux lots et des bons d'achat. Des parties animées par Winter. Début des jeux à 14h30. La MSA organise la 5e édition des marchés festifs ce dimanche. Mieux manger pour préserver sa santé. Ça se passe à partir de 10h au GAEC de Champagnat à Dompierre-les-Églises. Composez votre menu auprès des producteurs. Découvrez les conseils alimentation d'une nutritionniste. Sur place, animation musicale. Réservation au 06 81 59 86 23. On danse ce dimanche à Rancon. Le club des anciens de la Gartempe vous attend pour un thé dansant de 14h30 à 19h30 à la salle des fêtes. Retrouvez l'orchestre Nicolas Texier, boissons et pâtisseries sur place. Réservez les tables au 06 28 30 33 78. Ce dimanche à Saint-Sulpice-les-Feuilles, retrouvez les rendez-vous des savoir-faire. Plus de 35 stands avec tournage sur bois, sculptures, vitraux, ateliers savon et pressage de jus de pomme, des manèges et des jeux pour les enfants. Sur place, restauration possible. Le rendez-vous se fait de 10h à 17h au terrain Aubrin-Bossard. L'amicale des anciens élèves de Tarsane fait son repas poté-limousine samedi 10 octobre. Apéritif à 11h, repas à 12h30. Le tarif 20€ pour les adultes, 10€ pour les enfants. Réservation au 05 55 60 72 46. Réservé également pour le repas à tête de veau à Bessines-sur-Gartempe samedi 10 octobre. Le comité de jumelage avec l'Alsace vous attend à 19h, salle des congrès, pour un menu à 22€, 10€ pour les enfants. Inscription au 06 15 21 58 04.
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5: Bonjour et à toutes et à tous et bienvenue sur RMJ pour un nouveau numéro du magazine du tiers-lieu et Magnac-Cueil. Moi c'est Nicolas et aujourd'hui je suis avec Joël et nous allons vous parler des prochaines actualités de l'association. Et il y a notamment une très bonne nouvelle à partager, n'est-ce pas Joël ?
6: Oui, bonjour. Oui, une bonne nouvelle à partager pour l'association. On vient d'obtenir l'agrément espace de vie sociale.
5: Alors, pour ceux qui ne connaissent pas forcément ce terme, qu'est-ce que cela signifie exactement ?
6: Alors, un espace de vie sociale, c'est un lieu qui a pour objectif de favoriser le lien social, les rencontres, les échanges et les projets construits avec les habitants. Finalement, cela correspond de près à ce que nous essayons de faire depuis 4 ans. Mais ce qui va se passer en plus, c'est que nous aurons plus de moyens pour assurer des formations, pour avoir des intervenants qualifiés et diffuser des formations, des informations.
5: Oui, parce qu'au tiers-lieu, il y a déjà beaucoup d'activités de rencontres, n'est-ce pas ? On fait des ateliers, cours de français, soutien scolaire, des échanges. À Maniaccueil, on propose des expositions et maintenant, tous les mois, il y a un repas partagé.
6: Oui, donc effectivement, l'agrément EVS va être essentiel pour poursuivre toutes nos activités dans des bonnes conditions.
5: C'est donc une reconnaissance du travail déjà réalisé, mais aussi une nouvelle étape pour l'association.
6: Justement, nous avons un très beau projet pour commencer le mois d'octobre. Ce sera une exposition consacrée à Madagascar.
5: Cette exposition ouvrira officiellement le samedi 3 octobre avec un film-conférence à 17h dans la salle de spectacle.
6: Donc ce film permettra de connaître un peu plus Madagascar d'une façon nouvelle, avant de poursuivre la soirée avec le vernissage de l'exposition.
5: Et ce vernissage marquera donc l'ouverture de l'exposition Vente, qui sera visible à Maniaccueil du 3 au 31 octobre.
6: Cette exposition Vente sera l'occasion de découvrir l'artisanat malgache, avec des photographies également de Madagascar réalisées par le photographe Dominique Perrino de Regard et moi.
5: Donc une exposition qui vous permettra à la fois de voyager à travers les images et de découvrir le magnifique artisanat malgache.
6: On vous attend nombreux car cette exposition, elle a une dimension solidaire puisqu'elle est organisée au profit de l'association AINA qui vient en aide aux enfants de Madagascar.
5: Oui, donc très important, si vous avez envie d'aider les enfants de Madagascar, samedi 3 octobre à 17h, salle de spectacle, à mettre dans vos agendas.
6: Voilà, elle sera visible jusqu'au 31 octobre.
5: Et avant cela, il y a aussi un rendez-vous pour ceux qui aiment pratiquer les langues, les échanges français-anglais.
6: Voilà, ce mois-ci, ça sera le vendredi, pour commencer le mois, le vendredi 2 octobre, de 16h30 à 17h30 au tiers-lieu.
5: Le principe est très simple. Des francophones et des anglophones se retrouvent pour pratiquer les deux langues en petits groupes ou en binôme.
6: Oui, surtout dans une ambiance conviviale. Pas besoin d'être parfaitement bilingue. L'idée, c'est de parler, d'échanger, de s'entraider, de progresser ensemble. J'ai assisté à une de ces réunions et vraiment, il y a un contact formidable et un élan pour parler les langues.
5: Donc, petit rappel, vendredi 2 octobre à 16h30.
6: Et encore un rappel, donc le 3 octobre à 17h, le film conférence à la salle de spectacle Place de la République à Maniaccueil, suivi du vernissage de l'exposition à Maniaccueil.
5: Absolument. Donc une rentrée qui est vraiment bien remplie pour l'association Maniaccueil. Et si vous souhaitez venir nous rencontrer, Maniaccueil est actuellement ouvert du mardi au samedi de 10h à 12h30 et vous pouvez voir en ce moment l'exposition des fontaines oubliées de Maniaccueil Laval.
6: Pour nous contacter, vous pouvez nous téléphoner au 07 70 00 64 79.
5: Et également, vous pouvez retrouver toutes nos actualités sur Facebook, Instagram et Panou Pocket.
6: En ce début de mois d'octobre, pour pratiquer une langue, découvrir Madagascar, participer à une activité ou uniquement venir nous rencontrer, n'hésitez pas à pousser la porte de Maniaccueil ou du tiers-lieu.
5: Merci Joël.
6: Merci,
5: et au revoir.
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2: Concours de belote ce samedi à Roussac. Ouverture des portes à 20h, salle des fêtes. Inscription 18€ par équipe. De nombreux lots sont à gagner. Sur place, buvette, petite restauration. Plus d'infos au 06 75 74 95 01. À Magnac-Laval, Magnacueil et Aïna Enfance et Avenir proposent un film conférence sur Madagascar ce samedi à 17h, salle de spectacle. Un moment suivi du vernissage de l'exposition vente d'artisanat malgache et photos à voir du 3 au 31 octobre. Plus d'infos auprès du tiers-lieu. Samedi toujours, à Magnac-Laval, le Gym Club participe à la semaine de la forme avec la fédération Sport pour tous. Rendez-vous de 14h à 17h au gymnase pour une séance ouverte aux seniors afin de découvrir les bienfaits d'une activité physique. Sur place, boissons et cadeaux. T'es dansant ce dimanche 4 octobre à Pansol. Ça se situe entre Marval et Chalut. Proposé par le club de l'amitié de Pansol, on vous attend à 14h30 salle polyvalente pour danser avec Christian Luc et son orchestre. Entrée 12€ avec boisson et pâtisserie offerte, réservée au 06 28 30 53 23. L'association Saint-Martin à Dinsac fait son concours de belote ce dimanche. Inscription à partir de 13h30 avec tir offert, plusieurs lots à remporter avec un lot pour tous, sur place, tombola et buvette. 22e édition de la Bourse Musicale à Château-Pontsac. Ce dimanche, l'association Tous pour la Musique vous attend de 9h à 17h pour des ventes et achats d'instruments de musique, sonos, disques et partitions. Une scène ouverte de 11h à 14h suivie d'un concert gratuit. L'entrée est libre avec sur place de quoi vous restaurer. Loto ce dimanche à Bussière-Poitevine. Organisée par l'association des parents d'élèves, l'ouverture des portes se fait à 13h. En jeu, de nombreux lots et des bons d'achat, des parties animées par Winter. Début des jeux à 14h30. La MSA organise la 5e édition des marchés festifs ce dimanche. Mieux manger pour préserver sa santé. Ça se passe à partir de 10h au GAEC de Champagnat à Dompierre-les-Églises. Composez votre menu auprès des producteurs. Découvrez les conseils alimentation d'une nutritionniste. Sur place, animation musicale. Réservation au 06 81 59 86 23. On danse ce dimanche à Rancon. Le club des anciens de la Gartempe vous attend pour un thé dansant de 14h30 à 19h30 à la salle des fêtes. Retrouvez l'orchestre Nicolas Texier, boissons et pâtisseries sur place. Réservez les tables au 06 28 30 33 78. Ce dimanche à Saint-Sulpice-les-Feuilles, retrouvez les rendez-vous des savoir-faire. Plus de 35 stands avec tournage sur bois, sculpture, vitraux, ateliers savon et pressage de jus de pomme, des manèges et des jeux pour les enfants. Sur place, restauration possible. Le rendez-vous se fait de 10h à 17h au terrain Aubrin-Bossard. L'amicale des anciens élèves de Tarsane fait son repas potée limousine samedi 10 octobre. Apéritif à 11h, repas à 12h30. Le tarif 20€ pour les adultes, 10€ pour les enfants. Réservation au 05 55 60 72 46. Réservez également pour le repas à tête de veau à Bessines-sur-Gartempe samedi 10 octobre. Le comité de jumelage avec l'Alsace vous attend à 19h, salle des congrès, pour un menu à 22€, 10€ pour les enfants. Inscription au 06 15 21 58 04.
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2: 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Bonjour Eric, aujourd'hui nous allons aborder un sujet peu connu, celui de la morphopsychologie et de l'importance de savoir bien observer et déchiffrer les 5 premières minutes d'une rencontre. Racontez-nous.
4: Merci Philippe et bonjour à vous ainsi qu'à toutes et tous, chères auditrices et auditeurs de RMJ, votre radio des meilleurs jours. En effet, dans les relations humaines, un simple regard suffit parfois, un échange furtif, une poignée de main, un sourire ou une simple intonation peut suffire pour que l'impression se forme. Nous croyons souvent prendre nos décisions après une réflexion approfondie. Pourtant, les psychologues savent depuis longtemps que notre cerveau élabore très rapidement une première représentation de la personne qui se trouve en face de nous. Cette première impression ne constitue pas un jugement définitif, mais elle influence souvent durablement la qualité de la relation qui suivra. Dans le monde professionnel comme dans la vie privée, les 5 premières minutes, et parfois moins, représentent aussi un moment décisif. Elles peuvent ouvrir des portes, inspirer confiance, susciter la sympathie ou au contraire installer une distance dont il sera difficile de se défaire. Cette réalité explique le succès de très nombreux ouvrages consacrés à la communication interpersonnelle. Comment réussir un entretien d'embauche? Comment convaincre un client? Comment créer un climat favorable dès les premiers instants? Dans le monde dans lequel nous vivons, avec l'hyperconnectivité et le tout tout de suite, cette approche des 5 premières minutes est encore plus réelle, vivace et à propos. Lorsque j'étais étudiant en fin d'année de master à la faculté de droit de Paris 2 à Sas et que je pensais à mon début de carrière à venir, j'ai acheté un livre intitulé « Les 5 premières minutes » écrit par Sarah Pelletan et Georges Grybowski. J'avais trouvé très intéressante l'idée de pouvoir, ou du moins de tenter, capter, déchiffrer et connaître, entre guillemets, un interlocuteur en l'espace de 5 minutes. Je m'étais dit que cela devrait sûrement me servir pour mes examens oraux avec les professeurs et aussi pour mes entretiens d'embauche à venir. Aujourd'hui, 40 ans plus tard, je pense encore régulièrement à ce livre et à son enseignement. Permettez-moi de partager avec vous, bien humblement, quelques réflexions à ce sujet. Dans les années 1980, la morphopsychologie connaît en France un essor remarquable. Héritière notamment des travaux du docteur Louis Cormand, elle ambitionne d'établir des liens entre les formes du visage et certaines tendances psychologiques, traits de caractère, voire comportements décisionnels. Des formations spécialisées apparaissent et des auteurs vulgarisent cette discipline en expliquant comment observer un front, un menton, des pommettes, un regard ou une mâchoire, mais aussi la posture corporelle ainsi que les bras et les mains. L'idée est séduisante. Le visage et le corps raconteraient une partie de notre histoire, de notre tempérament et de notre manière d'aborder les autres. Il faut cependant conserver une indispensable prudence. La morphopsychologie n'a jamais acquis le statut de science au sens expérimental du terme. Comme la graphologie, autrefois très utilisée lors des recrutements, elle demeure controversée. À ce jour, les études scientifiques disponibles ne permettent pas de conclure empiriquement qu'il existe une relation systématique entre la morphologie d'un visage et les qualités professionnelles ou morales d'une personne. Prendre une décision importante sur ce seul fondement constituerait un risque, voire une erreur. Pour autant, faut-il rejeter totalement ces méthodes d'observation? Ce serait sans doute aller trop loin. Utilisées avec discernement, elles peuvent aider à mieux connaître, mieux écouter et mieux préparer une rencontre. Elles n'ont pas vocation à condamner ou à étiqueter, mais à inviter à une observation plus attentive de l'autre. Car gagner les 5 premières minutes ne consiste pas à manipuler son interlocuteur. Il s'agit d'établir un climat de confiance, de comprendre les attentes de chacun et de créer des conditions d'un dialogue sincère. En définitive, ces premières minutes ne disent jamais toute la vérité, mais elles donnent souvent le ton de tout ce qui suivra. Je vous propose de voir ensemble les 3 points suivants. Primo, de quoi s'agit-il concrètement? Deuxio, quelques exemples concrets et utiles? Et tertio, comment faut-il interpréter la personne en face?
2: D'accord Eric, que dire dans un premier temps de la morphopsychologie, terme rare et science peu connue, et de l'apprentissage de ces fameuses 5 premières minutes?
4: Merci Philippe. La morphopsychologie n'est pas apparue par hasard. C'est une discipline née de l'observation. Depuis l'Antiquité, l'être humain cherche à comprendre ce que le visage révèle de la personnalité. Aristote, déjà, s'interrogeait sur les rapports entre les traits physiques et le caractère. Au XXe siècle, le docteur Louis Cormand, que j'ai déjà cité, tenta de donner à cette intuition un cadre plus méthodique. Son ambition n'était pas de prédire l'avenir ni de cataloguer les individus, mais d'observer les liens possibles entre la construction du visage, les réactions psychologiques et l'histoire personnelle. Les auteurs qui populariseront ensuite cette approche, notamment dans les années 1980, insisteront sur un point essentiel. Il ne s'agit jamais d'interpréter un détail isolé, mais de considérer un ensemble. Le visage est perçu comme un paysage où chaque élément prend son sens en fonction des autres. Un large front, un menton affirmé ou des yeux très ouverts veulent sûrement dire quelque chose. D'ailleurs, nous avons tous vu ces artistes à la place du Tertre à Paris ou à la Plaza Mayor à Madrid ou encore autrefois à la Grand Place à Bruxelles qui proposent des caricatures qui mettent en avant exagérément certains traits du visage de la personne croquée par l'artiste. Mais la morphopsychologique n'est pas cela. Elle distingue l'observation de la caricature. Elle ne prétend pas enfermer un individu dans une catégorie ni certains traits physiques. Elle cherche seulement à dégager des tendances qui devront toujours être confrontées à la réalité. Durant plusieurs décennies, de nombreux responsables des ressources humaines se sont intéressés à cette discipline. Les entretiens d'embauche ne reposent pas uniquement sur un curriculum vitae ou un diplôme. Le recruteur observe naturellement la manière dont le candidat entre dans la pièce, s'assoit, regarde son interlocuteur, répond aux questions, gère son stress ou exprime sa motivation. Tout est source d'information. La morphopsychologique est alors venue compléter cette observation. Le recruteur observe ainsi les traits physiques, le front, les yeux et le nez, la bouche et le menton, les oreilles. Non pour décider, mais pour attirer son attention sur certains comportements susceptibles d'être approfondis. Il faut ajouter que l'intérêt de la morphopsychologie ne concerne pas seulement les recruteurs. Le candidat lui-même peut en tirer des enseignements. Comprendre le positionnement de son interlocuteur ou la manière dont il est perçu constitue un avantage non négligeable. Beaucoup de candidats échouent lors des entretiens d'embauche moins en raison de leurs compétences que parce qu'ils ne parviennent pas à les faire apparaître dans les premières minutes de l'entretien. À l'inverse, certains profils rassurent immédiatement par leur calme, leur disponibilité ou leur authenticité. La véritable leçon est peut-être là. Les 5 premières minutes ne servent pas à séduire artificiellement, mais à installer une relation. Elles permettent de montrer que l'on est attentif, respectueux et capable d'échanger.
2: Merci Eric. On comprend que les 5 premières minutes sont souvent déterminantes. Pouvez-vous alors nous donner quelques exemples concrets ?
4: Oui Philippe, parlons concrètement. Si la morphopsychologie a suscité autant d'intérêt, c'est parce qu'elle propose une véritable grille de lecture du visage et du corps. Elle ne prétend pas révéler des certitudes, mais dégager des tendances qui, croisées avec l'observation du comportement, peuvent enrichir la compréhension d'une personnalité. Le regard direct, insistant et perçant de Napoléon Ier reflétait une personnalité dominante et décidée. Le large front d'Antoine de Saint-Exupéry témoigne d'une grande capacité intellectuelle et littéraire. Le menton avancé d'Éric Tabarly suggère une volonté et force d'action. Les larges oreilles du pape François illustraient une grande capacité d'écoute. Au-delà du visage, il y a aussi la posture. Par exemple, la personne qui, avant de parler ou de répondre à une question, se croise les bras, indique par là un esprit et une attitude fermée. Au contraire, la personne qui s'avance en ouvrant les bras montre une prédisposition à l'écoute et à la communication. Tout cela ne veut pas dire avec certitude que chaque trait physique est la preuve d'une qualité intellectuelle, physique ou émotionnelle, mais chaque élément peut avoir son importance. Le premier élément observé est généralement l'impression d'ensemble. Le visage paraît-il ouvert ou fermé ? Dégage-t-il une impression de calme, de dynamisme, de prudence ou d'autorité ? Viennent ensuite les grandes zones du visage. Le front est souvent associé aux capacités de réflexion, à l'analyse et à l'anticipation. Les yeux, les pommettes, les joues et le nez renverraient davantage à la vie relationnelle et affective. Le menton et la mâchoire seraient davantage liés à la volonté, à la persévérance et à la capacité d'agir. Les oreilles, à l'écoute bien sûr, mais aussi à la compréhension et la communication. Ici encore, il ne s'agit pas d'une équation mathématique, mais d'une lecture globale. Le regard occupe naturellement une place centrale. Un regard direct inspire souvent la confiance. Un regard mobile peut traduire une grande curiosité ou une certaine nervosité. Un regard fuyant n'est pas nécessairement le signe d'un manque de sincérité. Il peut simplement révéler une timidité, une émotion ou une difficulté passagère. Mais ce qui est important, c'est que chaque regard envoie un message différent. Toute l'intelligence de l'observateur consiste précisément à ne jamais isoler un seul indice. Les expressions du visage, la mobilité des sourcils, la qualité du sourire, la façon d'écouter ou de réagir aux questions complètent cette première lecture. En réalité, la morphopsychologique rejoint ici les travaux plus récents consacrés à la communication non verbale. Le visage parle souvent avant les mots. De plus, nous avons tendance à confirmer notre première impression plutôt qu'à la remettre en cause. C'est ce que les psychologues appellent le biais de confirmation. Le danger serait donc de transformer une hypothèse en certitude. Croire qu'un visage révèle définitivement un caractère conduit à enfermer les individus dans des catégories dont ils auront ensuite beaucoup de mal à sortir.
2: À présent, Eric, que peut-on dire sur la question de savoir comment interpréter le regard, entre guillemets, de la morphopsychologie ?
4: Oui, Philippe, toute méthode d'observation exige un apprentissage sérieux. Il faut bien connaître les règles. Ce n'est pas évident, surtout dans le domaine de la morphopsychologie. Le principal défaut des débutants consiste à vouloir aller trop vite. Ils retiennent quelques caractéristiques, un front haut, un menton volontaire, un regard franc, et pensent disposer aussitôt d'une grille universelle de lecture. C'est précisément l'erreur à éviter, et je l'ai déjà évoqué tout à l'heure en parlant de notre jeune génération d'hyperconnectivité et de rapidité dans le relationnel. Les praticiens les plus expérimentés rappellent qu'aucun trait ne peut être interprété isolément. Le visage forme un ensemble vivant où chaque élément s'équilibre avec les autres. Il faut également tenir compte de l'âge, du contexte, de la fatigue, de la santé, de l'environnement culturel ou encore de la situation émotionnelle du moment. Un entretien d'embauche, un deuil, une forte contrariété ou un simple manque de sommeil modifient l'expression d'un visage. La première règle est donc la modestie. Observer ne signifie pas juger, encore moins condamner. La morphopsychologie n'a d'intérêt que si elle reste une méthode d'observation parmi d'autres, jamais un instrument de certitude. Les 5 premières minutes doivent ainsi être considérées comme une ouverture et non comme une conclusion. Elles permettent de choisir le ton de la conversation, d'adapter son rythme, de mieux comprendre la personnalité de celui ou celle que l'on rencontre. L'expérience montre aussi que les exceptions sont nombreuses. Des dirigeants réputés austères peuvent se révéler chaleureux dans la vie quotidienne, ou des personnalités discrètes peuvent devenir de remarquables orateurs dès qu'elles parlent d'un sujet qui les passionne. Ces contre-exemples rappellent une vérité essentielle. Le visage et la posture changent sous l'effet des joies, des responsabilités, des épreuves et de l'expérience. Réduire une personne à une photographie prise au cours des 5 premières minutes reviendrait à nier cette capacité d'évolution. Il faut également, et je dirais même surtout, se méfier des biais personnels de l'observateur. En résumé, les 5 premières minutes peuvent jouer un rôle important dans la construction d'une relation. Elles influencent la confiance, la crédibilité et la qualité du dialogue. La morphopsychologie propose des clés de lecture intéressantes pour mieux observer son interlocuteur et mieux se connaître soi-même. Utilisée avec méthode, elle peut enrichir un entretien, une négociation ou un recrutement, mais elle peut aussi perdre sa valeur lorsqu'elle prétend remplacer le discernement, l'écoute et l'expérience. En conclusion, la véritable richesse des 5 premières minutes ne réside ni dans un front plus large, ni dans une mâchoire plus affirmée, ni même dans un regard particulièrement expressif. Elle réside certes dans l'observation, mais aussi dans la modestie et la sincérité de la relation. Qui plus est, dans notre monde moderne, la technologie progresse, les algorithmes analysent les comportements et l'intelligence artificielle promet d'évaluer les profils toujours plus rapidement. Pourtant, aucune machine ne remplacera jamais la chaleur d'un sourire sincère, la qualité d'une écoute attentive ou la nuance d'une émotion. En définitive, ce ne sont pas les 5 premières minutes qui construisent une relation durable, mais elles écrivent souvent le tout début de la première page. Bonne semaine à toutes et tous.
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7: Bonjour à toutes et à tous et bienvenue au Détour du chemin, votre émission qui part à la rencontre de celles et ceux qui font vivre nos villages, nos campagnes et nos territoires. Aujourd'hui, nous vous emmenons à Saint-Sornin-la-Marche en Haut-Limousin et plus précisément au lieu-dit Le Chiron, où nous allons découvrir un métier qui demande de la patience, de l'observation et une bonne connaissance du monde végétal. Ici, on produit des arbres fruitiers, pommiers, poiriers, pruniers, cerisiers, pêchers, mais aussi des variétés anciennes, parfois oubliées, et de nombreuses variétés originaires du Limousin. Bienvenue chez Cédric et Chloé. Bonjour Cédric.
8: Bonjour.
7: Avant de parler des arbres, des fruits, des greffes et des plantations, commençons par l'histoire d'un lieu. Le Chiron est aujourd'hui associé à cette activité de pépinière. Mais comment arrive-t-on à Saint-Sornin-la-Marche lorsqu'on décide de consacrer sa vie professionnelle aux arbres fruitiers ? Pour commencer, Cédric, racontez-nous votre histoire. D'où venez-vous et comment êtes-vous arrivé au Chiron à Saint-Sornin-la-Marche ?
8: Alors moi, je suis originaire d'une petite ville entre Nantes et Rennes. J'ai fait plusieurs lycées, mais j'ai fait un lycée agricole, un bac agricole dans le vignoble du Muscadet. Ensuite, j'ai fait des études à l'université et je suis devenu saisonnier agricole pendant quelques années avant de chercher une ferme pour m'installer. Et ici, on est arrivé dans le coin parce que c'était pas cher d'acheter des terres et des bâtiments. On voulait surtout une belle grange en pierre avec des terres et on a trouvé ce qu'il fallait ici.
7: Mais quand vous êtes arrivé ici, c'était vraiment pour faire des arbres fruitiers ?
8: Oui, c'était pour faire des arbres fruitiers, mais surtout pour faire des vergers, pour vendre des fruits. C'est-à-dire que notre but, c'est avant tout de vendre des fruits, mais ça prend du temps de faire des vergers qui soient autonomes et résilients. Ça prend quelques années. Et pour vivre avant ça, on a trouvé le moyen de vendre des arbres fruitiers.
7: Et lorsque vous êtes arrivé, vous aviez déjà cultivé, planté des arbres fruitiers ?
8: Oui, de nombreux. Quand on était ouvrier agricole, déjà on a beaucoup bossé en maraîchage ou en arboriculture et un peu en horticulture. On avait déjà pas mal fait ça, et dans la vigne aussi quand j'étais au lycée.
7: Une installation agricole, surtout lorsqu'elle se fait dans une petite commune, c'est aussi une histoire humaine. Derrière les arbres que l'on achète aujourd'hui, il y a donc un parcours, des choix, des essais, des rencontres et certainement quelques difficultés. Quelles sont-elles, ces difficultés que vous avez pu rencontrer pour vous installer ?
8: Eh bien, par exemple, on n'a pas assez de terre, on a aussi quelques brebis, parce qu'on a des vergers qui sont pâturés pour l'instant qu'en hiver, et à terme ils le seront aussi une partie du printemps et de l'été. Mais on n'a pas assez de terre pour avoir des brebis, et pour avoir assez de brebis pour pâturer tous nos vergers.
7: Alors l'élevage, c'est complémentaire ou c'est une chose que vous avez décidé pour que cette exploitation puisse vivre ?
8: C'est juste quelques brebis pour s'il n'y a pas de revenus liés à l'élevage. C'est vraiment pour de l'entretien et pour ça aide aussi au niveau de la gestion des ravageurs.
7: C'est peut-être aussi pour ça que vous déclarez votre plantation, votre ferme en agriculture biologique.
8: Oui, c'est ça. Du coup, nos vergers, ils ne ressemblent pas aux vergers industriels qu'on a l'habitude de voir. Il y a un arbre tous les 7 mètres pour les pommiers et les pruniers. Et les poiriers, c'est un arbre tous les 5 mètres. Et donc on a 200 arbres à hectare, ce qui est beaucoup moins que la plupart des vergers plantés en France. Et ça leur permet une meilleure aération, donc il y a moins de pression liée aux champignons.
7: Dans notre société, on parle beaucoup de culture biologique. Vous avez l'air d'aborder un sujet qui est important, ce sont les parasites, tout ce qui peut attaquer ces arbres, ces jeunes arbres.
8: Et pour la gestion des parasites, c'est important d'avoir de la diversité, donc on cultive aussi des fleurs, on a les animaux amènent quelques insectes et quelques oiseaux en plus. Le fait d'avoir des prairies pâturées, c'est une bonne chose pour la biodiversité. Et après, on essaie vraiment de développer au maximum les fleurs et de faire des fauches tardives.
7: Les arbres, Cédric, qui sont tout autour de nous, là, vous les avez plantés, évidemment, mais comment procède-t-on pour planter un arbre ?
8: Eh bien, c'est assez simple finalement. Le mieux, c'est de s'y prendre dès l'été, enfin, si on a le temps et si on a un peu de paillage. Il suffit de pailler la zone où on va planter un arbre. Comme ça, ça va atténuer la présence de l'herbe quand ce sera l'hiver. Et quand vient l'hiver, là, on peut acheter des arbres en racines nues de préférence. Il suffit de faire un trou de la taille des racines. Pas besoin de faire un trou immense, juste un trou de la taille des racines. Si le sol est sec, on peut arroser avant et après. En général, l'hiver, le sol n'est pas sec. Et on évite de planter aussi les jours où il fait moins de 0 degré.
7: Vos arbres ici que vous avez plantés, il a bien fallu une petite graine. Où trouvez-vous tous ces arbres à planter ? Comment faites-vous ?
8: Donc nous, on greffe des arbres. C'est-à-dire qu'on prend une branche sur une variété qu'on apprécie, qu'on veut reproduire. Et on vient la greffer sur un plant de pommier, de prunier, de poirier ou de pêcher. Ou tout ce qu'on veut reproduire. Et donc les arbres qu'on apprécie, on les a trouvés, on les connaît et on les récupère dans le département principalement. On en a ramené aussi de Bretagne et un petit peu du sud de la France. Et ensuite les plants sur lesquels on greffe ces arbres, donc ça majoritairement on les achète. Malheureusement bio on doit les acheter à l'étranger parce qu'en France il n'y a pas eu de politique pour développer de l'agriculture biologique globalement. Et notamment sur les porte-greffes d'arbres, donc les pommiers, les poiriers, les pruniers. Par contre il y a eu des politiques pour ça en Italie, en Allemagne et... dans d'autres pays, en Suisse.
7: Vous trouvez qu'en France, pour l'agriculture biologique, elle n'est pas suffisamment développée pour les arbres en particulier?
8: Pour un peu tout en particulier. C'est pas que lié aux arbres, mais dans les arbres, il y a ça qui est assez étrange, c'est qu'on est obligé d'acheter une partie de ce dont on a besoin pour produire à l'étranger, parce qu'en France, il n'y a pas eu d'incitation à... Il y a même eu plutôt des freins pour développer cette filière.
7: Pourtant, ici, nous sommes sur la commune de Saint-Sornin-la-Marche. Quand vous êtes arrivé ici au Chiron, je pense quand même qu'il y a dû y avoir quelques arbres fruitiers, puisque nos agriculteurs, dans les temps anciens, plantaient aussi des arbres. Alors, il n'y avait rien ici?
8: Alors nous, sur notre ferme, non, il n'y avait plus rien. Et globalement, dans notre secteur, il n'y en a plus beaucoup. On trouve quelques pommiers un peu à 1 ou 2 kilomètres de là, des deux côtés d'ailleurs, à l'est et à l'ouest. Mais sinon, les villages, on trouve plus beaucoup de fruitiers au milieu des villages. Quelques figuiers. Mais quand on voit, on a des amis qui sont en Charente et dans les villages sont remplis de fruitiers. On a des amis aussi vers Saint-Barban où on trouve beaucoup plus de fruitiers dans les villages.
7: Ici, quand je parle avec la population, en particulier pour les pommiers, il y avait une certaine pomme que l'on appelait, alors c'est sûrement pas son nom officiel, on l'appelait la pomme-pierre. En avez-vous entendu parler?
8: Oui, et la pomme-pierre, elle est originaire de Bussière-Poitevine. Elle est encore très présente autour de Bussière-Poitevine. Il y avait beaucoup de production à l'époque. C'est une pomme qui voyageait bien, parce qu'on l'appelle la pomme pierre parce qu'elle ne s'abîme pas quand elle prend un choc. On en trouve encore dans le secteur de Bussière-Poitevine et un tout petit peu par chez nous.
7: Alors cette pomme pierre, bien sûr, elle est sûrement encore produite ici dans notre région. Vous pensez qu'elle est produite dans les régions aux alentours?
8: Alors elle est plus produite dans des régions aux alentours que ici. Ici, les arbres qu'on trouve, ça va être des arbres isolés ou dans des haies et qui sont encore. Les gens ramassent toujours les fruits. Mais par contre, c'est une pomme qui est très utilisée pour faire du jus et du cidre dans le sud du département ou en Dordogne, qui est très utilisée. Chez les arboriculteurs en biologique qui travaillent sur des variétés anciennes, c'est une des pommes qui est très utilisée.
7: Est-ce qu'on vous la réclame ici quand vous vendez vos arbres?
8: Ah oui, beaucoup.
7: Parce que vous pensez que les gens veulent revenir à une pomme qui était là vraiment du coin, ou parce qu'elle a des qualités vraiment intéressantes, particulières à notre région?
8: Eh bien, elle a des qualités intéressantes pour toutes les régions, en vrai. Certaines personnes veulent revenir à quelque chose qui leur rappelle leur enfance, ou qui leur rappelle leurs grands-parents qui leur en parlaient. Mais c'est aussi une manière de faire vivre la diversité génétique. Parce qu'aujourd'hui, les pommiers qu'on peut acheter en jardinerie ou sur certaines foires, on trouve qu'une quinzaine de variétés. C'est ça où nous, on agit. On vend environ 45 variétés de pommes cette année. Et on en a une soixantaine sur la ferme.
7: Est-ce que c'est facile d'avoir une grande diversité d'arbres dans votre exploitation?
8: Les deux premières années, on a beaucoup bougé, beaucoup voyagé, pour aller chercher des variétés, des branches sur des variétés qu'on voulait reproduire. Maintenant, il faut en acheter à des pépiniéristes locaux comme nous.
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7: Parlons des pépiniéristes locaux. Dans ce nord du département de la Haute-Vienne, où on est à la limite aussi de la Vienne, est-ce que vous avez beaucoup de confrères dans ce métier-là?
8: Alors on en a, mais qui font pas exactement la même chose. On a des amis à Bussière-Poitevine, les pépinières de la Gartempe, ils sont spécialisés dans les figuiers. Après, ils ont plein d'autres arbres fruitiers. Mais ils font pas mal de plantes en pot qui sont intéressantes à planter dans nos villages. On a aussi un ami à Drou qui va vendre pas mal d'arbustes et aussi pas mal de plantes vivaces.
7: Vous ici, au Chiron, moi je vois des arbres partout. C'est assez impressionnant, on voit des arbres tout autour de nous. Combien vous avez d'espèces?
8: Alors les espèces d'arbres, ça va être pommiers, poiriers, pruniers, pêchers. Donc ça, on a énormément d'espèces parce qu'on en plante, on vend une dizaine d'espèces. Et après, on doit avoir une trentaine d'espèces différentes sur la ferme. J'ai pas la liste. Elle est sur notre certificat bio.
7: Ici, dans cette exploitation, c'est simplement pour les faire pousser un petit peu les arbres, ou vous allez récolter les fruits?
8: Le but à terme, c'est de vendre les fruits. L'an prochain, normalement, on devrait commencer à faire les marchés pour vendre des pommes, des poires et des prunes. Et c'est le but, c'est de vendre des fruits. Ouais.
7: Alors, vendre des fruits, évidemment, vous devez connaître aussi les mêmes problèmes que toute la France et une partie de l'Europe. C'est que nous vivons une période de sécheresse. Est-ce que ce manque d'eau vous a posé beaucoup de problèmes ici au Chiron ?
8: Et bah, pour le moment, pas tant que ça. Après, les arbres ne sont pas encore finis de développer, donc peut-être qu'à terme, il faudra plus arroser. Là, cette année, on a mis 50 litres par arbre, ce qui est assez peu. Sur les arbres qu'on peut voir d'ici, et il y en a, on voit des pommes sous nos yeux. C'est en pépinière où on a dû plus arroser, parce que c'est des arbres qui ont 1 ou 2 ans, qui ne sont pas encore implantés. Mais dans nos vergers qui sont déjà implantés, nous, on mise d'abord sur les racines pour avoir des fruits. Là où, quand on a trop d'arbres à l'hectare, les racines, c'est secondaire, et on complète pas. On met beaucoup d'eau pour faire survivre les arbres, pour produire des fruits.
7: Mais cette eau, elle tombait du ciel ? Vous avez des puits ? Comment avez-vous trouvé toute cette eau ?
8: Alors on a une réserve d'eau, c'est une citerne pompier. Enfin, c'est comme une citerne pompier et ça vient de l'eau des toitures.
7: Pour faire pousser des arbres ici au Chiron, bien sûr, il faut de l'eau, il faut de l'espace, vous nous avez parlé. Mais est-ce que vous mettez des engrais, vous mettez des produits pour qu'ils poussent un peu mieux ?
8: Alors le but en agriculture biologique, c'est d'apporter assez peu de choses de l'extérieur. Donc là, l'an dernier, on a fait apporter du compost qu'on a épandu. Pour nourrir avant tout le sol. Le compost, c'est un amendement, c'est différent des engrais. Le but de l'amendement, c'est de nourrir le sol qui lui-même va nourrir la plante. Le but de l'engrais, c'est de nourrir la plante.
7: Ça veut dire que vous mettez du compost, ça veut dire que vous avez des relations assez importantes avec vos voisins agriculteurs, parce que là, vous êtes en plein milieu de la nature avec vos arbres, et je suppose qu'il y a des éleveurs, des agriculteurs en général autour de vous.
8: Oui, tout à fait. Voilà. Le compost qu'on a mis l'an dernier, c'était du compost qui venait des déchetteries, qui a été fait par le CIDED. Et sinon, on met aussi régulièrement, quand on arrive à en avoir, du fumier composté ou du fumier pas composté qui viennent de nos voisins qui sont éleveurs bio aussi.
7: Cédric, quand vous êtes dans votre verger ou quand vous faites le tri de vos fruits ou que vous travaillez, est-ce que vous écoutez de la musique ? Est-ce que vous chantez ?
8: Alors, quand on travaille, on n'écoute pas de musique, on laisse vraiment les bruits de la nature. On a beaucoup d'oiseaux et on a le coq aussi qui crie beaucoup. Proposer la chanson Le Déserteur de Boris Vian parce qu'on trouve que la parole ambiante est un peu trop sur la guerre et sur les militaires et on pense qu'il faut peut-être sortir de tout ça et que le but de la guerre après tout c'est d'aller chercher des ressources ailleurs globalement et nous on essaie de produire en utilisant le minimum de ressources et on pense que c'est une bonne voie à suivre.
7: Eh bien merci, nous écoutons Boris Vian, Le Déserteur.

0: avez évidemment ce verger qui est là, mais vous avez aussi une pépinière. Ça veut dire que ça va être des arbres que vous allez vendre ?
1: C'est ça, on vend tous les hivers, ça va être la sixième année. Et on fait plein de marchés dans toute la Haute-Vienne et une partie de la Vienne aussi.
0: Quels sont les conseils que vous pourriez donner à nos auditeurs qui se disent « Oh là là, j'ai un terrain, j'aimerais bien pouvoir planter un arbre fruitier. Eh bien, peut-être pas pour moi, mais pour mes enfants, voire mes petits-enfants. Quels sont les arbres fruitiers qui poussent le mieux dans notre région ?»
1: Pour les conseils, j'aurais deux conseils à donner. C'est déjà de contacter des pépiniéristes, de leur en parler, ou même des agriculteurs, ou d'en parler autour de soi. Pour se faire, d'en discuter, ça peut aider à trouver des solutions ou à avoir des idées. Et le deuxième conseil, c'est de planter des arbres qui ne sont pas très grands. C'est-à-dire, nous, ce qu'on produit majoritairement, c'est des scions. Ça veut dire que c'est la pousse de l'année. Ça fait la taille d'un index. Le diamètre de l'arbre, c'est la taille d'un index. Et plus on plante des arbres petits, mieux ils arrivent à s'implanter la première année parce qu'ils sont moins sujets aux vents secs ou aux sécheresses.
0: Un arbre, vous nous parliez au tout début de cet entretien, vous parliez qu'ici, vous leur donnez beaucoup d'espace. Et les personnes qui ont des maisons, des pavillons, leur terrain, il n'est pas forcément très grand. Donc, est-ce qu'on n'aurait pas tendance à mettre trop d'arbres sur un terrain et qui se retrouvent trop près les uns des autres ?
1: Alors sur un petit jardin, oui, ça peut arriver et ça peut être un problème. Les porte-greffes qu'on utilise, on a différentes gammes de porte-greffes, c'est-à-dire que chaque porte-greffe va déterminer la vigueur de l'arbre. On a des arbres qui vont faire 5 mètres d'envergure et d'autres qui vont faire 10 à 12 mètres d'envergure. Pour les gens, on leur demande s'ils ont un petit jardin ou un champ. Et quand ils ont un petit jardin, on leur vend toujours des arbres qui restent petits. Et dans ce cas, bon, on peut réduire un peu, passer à 4 mètres de distance entre deux arbres. Mais il faut éviter de descendre en dessous de 4 mètres, voire 3 mètres pour les pruniers.
0: Alors, ce qui veut dire que quand vous recevez vos clients, ils vous demandent facilement des conseils ou c'est vous qui êtes obligé de leur dire « Attention, vous n'allez pas planter votre arbre dans n'importe quelle condition ».
1: Alors, on a les deux cas. On a fait un site internet où on renseigne beaucoup de choses et la plupart des gens ont déjà visité le site et se sont déjà renseignés et ont déjà une bonne idée de ce qu'ils veulent faire. Après, ils nous demandent des confirmations, des fois ils nous montrent des plans ou des photos de chez eux et puis on leur donne des conseils. Et on a aussi la chance qu'on ne soit pas les seuls à s'être installés à faire ce métier, parce que les autres pépiniéristes aussi donnent de bons conseils et ils ont déjà un contact, quoi. Et plus on est nombreux à faire ça, plus ça donne envie aux gens de le faire et plus il y a de la pédagogie et on retrouve cette culture de planter des arbres.
0: Tout à l'heure, vous avez prononcé le mot porte-greffe. Vous pouvez nous en dire un peu plus ?
1: Mais par exemple, sur les pommiers, on a deux types de porte-greffes. On a des porte-greffes issus de semis et issus de boutures. Et ces porte-greffes, c'est là où on va poser notre greffe. C'est-à-dire on va prendre la branche de la variété qu'on veut et on va, avec un couteau, on va faire des incisions, on va mettre les deux ensemble. Et ça, on va les laisser souder toute une année et l'année d'après, on a un scion à vendre. Donc ces porte-greffes, on a les porte-greffes issus de semis de pommiers, par exemple, ça fait des très grands arbres. Et ceux qui sont issus de boutures, ça fait des arbres qui vont faire entre 5 et 7 mètres d'envergure. Là, nous, dans notre verger, on est sur des arbres de 7 mètres d'envergure.
0: Cette technique du porte-greffe, c'est pas un peu l'essence de votre métier, ça, de pépiniériste ?
1: Alors, si, c'est bien l'essence du métier. Après, la production des porte-greffes, c'est encore un autre métier, c'est d'autres outils. Enfin, c'est une autre manière de procéder pour produire des porte-greffes et pour produire des plants. Il y en a qui font les deux. Ça prend beaucoup de temps, beaucoup d'énergie et c'est assez compliqué de conjuguer les deux. On aurait bien aimé faire les deux, mais il nous faudrait plus d'eau. Pour faire des boutures, il faut de l'eau. De l'eau, on en a encore, mais c'est pour les moments critiques. Pour les boutures, c'est assez important de bien garder en eau, surtout au début, le temps que ça fasse des racines. Et on n'est pas équipé pour ça, et du coup, on achète pour le moment à l'étranger. Donc il y a quelques pépinières qui sont montées en France, d'ailleurs, j'ai oublié de signaler. Mais ça prend un peu de temps, et ils n'ont pas encore des volumes assez grands pour fournir toutes les pépinières comme nous.
0: Ces techniques pour greffer, ce sont des techniques que vous avez apprises, entre guillemets, à l'école ou alors la pratique sur le terrain ?
1: Moi, j'en ai appris l'existence au lycée agricole pour la vigne. Après, pour la vigne, ce n'est pas la même méthode de greffe. Ça se fait avec une pince et ils en font des milliers par jour. Nous, on peut en faire 200 ou 300 maximum par jour. Et ces deux techniques, on utilise la greffe anglaise compliquée, qui est assez simple, et la technique de l'écusson. Et ces deux techniques, on les a apprises dans des bouquins, et puis en rencontrant des gens et en essayant dans les potagers qu'on avait quand on était ouvrier agricole.
2: Au détour du chemin, nous faisons de belles rencontres avec les gens d'ici.
0: Vous avez été ouvrier agricole, maintenant vous êtes exploitant, mais dans votre enfance, quelle relation aviez-vous avec la nature? Vous êtes d'une famille d'agriculteurs où il y avait des plantations?
1: Il n'y avait pas de plantation, il y avait un potager, mais j'ai grandi dans un grand village au nord de Nantes. On avait juste des potagers. Après, on avait des terrains pour les chevaux, mais moi, j'ai jamais été intéressé par les chevaux. Mais on avait un peu de terrain, des prairies, et j'ai fait du tracteur. C'est la seule chose que j'ai faite, vraiment, c'est du tracteur.
0: Il était important pour vous de rester au milieu de la nature. Ce contact, vous êtes satisfait ici, à Saint-Sornin-la-Marche?
1: Oui, moi, ce que j'aime surtout, c'est le calme. C'est qu'il y a très peu de bruit ici. On a quand même beaucoup de chance d'avoir très peu. Là, il y a du vent, mais sinon, c'est vraiment le seul bruit qu'on ait.
0: Cédric, il faut que nous parlions bien maintenant du côté économique de votre plantation, de votre verger. Est-ce qu'un verger comme celui du Chiron est rentable? Est-ce que vous êtes satisfait après combien d'années?
1: Alors, en théorie, oui, c'est rentable. Ça coûte très peu cher à l'installation par rapport à un verger industriel. C'est 15 fois moins cher à peu près qu'un verger industriel. Par contre, c'est beaucoup plus long à donner. Sur un verger intensif, ça va commencer à être rentable dès la deuxième ou troisième année. Alors que nous, ça va commencer à être rentable au bout de la huitième ou neuvième année. Mais sur le long terme, on a très peu de charges parce que déjà, on a les brebis qui font un peu le travail. Et les brebis nous coûtent pas cher. On n'utilise pas de tracteur spécialisé qui coûte très cher, on n'utilise pas d'irrigation, du moins pas d'irrigation en goutte à goutte avec des câbles partout. On mobilise très peu de ressources, ce qui fait que comme on a peu de charges, même si on a des années avec peu de produits, au final c'est moins grave que quand on a beaucoup de charges. Parce qu'un verger, un verger en intensif, lorsqu'il y a une année où il y a du gel et où il y a zéro, bah, il y a quand même des charges derrière. Les charges sont quand même toujours présentes, peu importe la récolte. Alors que nous, les seules charges la plus importante qu'on va avoir, ça va être la charge de récolte, c'est-à-dire de ramasser les fruits. Parce que la taille prend très peu de temps et l'entretien des vergers prend très peu de temps. Le fait d'avoir comme seule réelle charge la récolte des fruits, on est beaucoup moins impacté par les mauvaises années.
0: Cédric, vous allez récolter, vous allez vendre vos fruits, vous allez vendre vos arbres. Quelle est la période la plus intense dans les ventes?
1: Et bien là, pour le moment, notre période la plus intense, c'est décembre, janvier, février, mars, parce qu'on vend des arbres fruitiers. Après, d'ici 3-4 ans, on va réduire le nombre d'arbres fruitiers qu'on va vendre, donc ce sera moins intense. Et la période la plus intense, ce sera celle de, on sera en milieu de récolte et où on commencera à faire beaucoup de marchés pour vendre les fruits. C'est-à-dire à partir de la fin de l'été. Nous, on commencera à vendre des fruits normalement au début de l'été. Au début, on aura juste des prunes. Donc ce sera assez tranquille. Par contre, quand on aura des prunes, des poires et des pommes sur le même étal fin août à fin septembre, là ce sera la période la plus intense.
0: Alors vous parlez de vente, mais bon, Cédric, il faut bien vous trouver quelque part pour que vous puissiez vendre. J'imagine qu'on peut venir vous voir ici au Chiron sur la commune de Saint-Sornin-la-Marche, mais où peut-on vous retrouver?
1: Eh bien, l'hiver on fait beaucoup de marchés dans le département. Localement, on fait le marché de Bellac, le premier samedi du mois, et on fait la foire des Éroles. Et une fois par an, je vais au marché du Dorat aussi, qui est un tout petit marché mais très agréable. Et sinon, on fait beaucoup de marchés autour de Limoges, à Panazol, à Aix-sur-Vienne, à Couzex. On va jusqu'à Chauvigny aussi, tout au nord, Lussac-les-Châteaux, Montmorillon.
0: J'ai vu à l'entrée de votre exploitation, vous accueillez aussi les personnes qui, comme moi, se promènent ou qui viennent chercher un arbre. Est-ce qu'on peut venir acheter un arbre ici dans votre exploitation?
1: Oui, c'est possible de fin novembre jusqu'à fin mars. Et c'est les mercredis, vendredis, samedi, après-midi.
0: Est-ce que vous pourriez nous donner des indications pour qu'on puisse vous contacter? Un site internet, un numéro de téléphone, une adresse mail.
1: Oui. Donc le site internet, c'est presduchiron.fr, presduchiron.fr. Et le numéro de téléphone, c'est le 06 10 48 74 39. Et après, sur le site internet, vous trouverez notre adresse mail et aussi beaucoup d'informations. On a une foire aux questions sur le site internet où on donne des réponses aux questions qu'on nous pose sur les marchés ou sur la ferme. Et après, j'ai dit qu'on était ouvert de décembre à mars, mais le reste de l'année, les gens peuvent venir sur rendez-vous aussi pour visiter la pépinière, voir les vergers, voir comment on taille les arbres.
0: Est-ce que si un groupe d'amis, un groupe de personnes veulent visiter votre exploitation, comment doivent-ils procéder?
1: Le mieux,

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2: Bonjour à tous, les programmes télé, la télévision pour ce soir mardi. On débute avec la chaîne TF1 qui nous propose ce soir le jeu Koh-Lanta All Stars, diffusé donc dès 21h10. À la même heure sur France 2, le magazine Rendez-vous en Terre Inconnue avec Tony Parker. Sur France 3, la série La Stagiaire, diffusée dès 21h10. Sur la chaîne France 4, ce soir le film Le Ciel Attendra, diffusé dès 21h. Sur la chaîne M6, place à la série 911. Sur la chaîne W9 ce soir, 21h25, rendez-vous avec le film Divorce Club. Et enfin, pour terminer, rendez-vous notamment ce soir sur la chaîne TF1 Série Film avec la série Camping Paradis, diffusée dès 21h10. Avec tout ça, bonne soirée télé.
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2: L'essentiel de l'actualité, plus de 300 000 personnes ont manifesté ce mardi en France pour les salaires et les moyens dans la fonction publique. Ce sont les chiffres de la CGT. Près de 10% des agents de la fonction publique de l'État étaient en grève. Et par ailleurs, le ministre de l'Intérieur, lui, parle d'un peu plus de 200 000 manifestants en France. Pas mal de changements attendus dans le portefeuille des Français à partir du 1er octobre. Le prix repère du gaz augmente de 6,3%. Les APL doivent être revalorisés alors que le dispositif pour les grands rouleurs est renouvelé et étendu. Le plafond de la prime de transport passe aussi à 1 000 euros. Les vacances de Noël, c'est dans un peu moins de 3 mois, mais à la SNCF, on se prépare déjà. La billetterie pour les fêtes de fin d'année ouvre ce mercredi partout en France. Les TGV Inouï et Intercité sont réservables pour les voyages du 13 décembre au 6 janvier. Réserver dès l'ouverture permet de faire des économies de 30% en moyenne. Et puis la France devrait candidater pour co-organiser l'Euro masculin de volley en décembre 2028. La Fédération française souhaite accueillir une poule, une partie de la phase finale et la finale. La candidature dépend encore d'une décision de la Fédération internationale. Elle doit confirmer en novembre le déplacement de l'Euro de septembre à décembre.
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2: Concours de belote ce samedi à Roussac. Ouverture des portes à 20h, salle des fêtes. Inscription 18€ par équipe. De nombreux lots sont à gagner. Sur place, buvette, petite restauration. Plus d'infos au 06 75 74 95 01. À Magnac-Laval, Magnacueil et Aïna Enfance et Avenir proposent un film-conférence sur Madagascar ce samedi à 17h, salle de spectacle. Un moment suivi du vernissage de l'exposition-vente d'artisanat malgache et photos à voir du 3 au 31 octobre. Plus d'infos auprès du tiers-lieu. Samedi toujours, à Magnac-Laval, le Gym Club participe à la semaine de la forme avec la fédération Sport pour tous. Rendez-vous de 14h à 17h au gymnase pour une séance ouverte aux seniors afin de découvrir les bienfaits d'une activité physique. Sur place, boissons et cadeaux. T'es dansant ce dimanche 4 octobre à Pansol. Ça se situe entre Marval et Chalut. Proposé par le club de l'amitié de Pansol, on vous attend à 14h30 salle polyvalente pour danser avec Christian Luc et son orchestre. Entrée 12€ avec boissons et pâtisseries offertes, réservée au 06 28 30 53 23. L'association Saint-Martin à Dinsac fait son concours de belote ce dimanche. Inscription à partir de 13h30 avec tir offert, plusieurs lots à remporter avec un lot pour tous, sur place, tombola et buvette. 22e édition de la Bourse Musicale à Château-Pont-Sac. Ce dimanche, l'association Tous pour la Musique vous attend de 9h à 17h pour des ventes et achats d'instruments de musique, sonos, disques et partitions. Une scène ouverte de 11h à 14h suivie d'un concert gratuit. L'entrée est libre avec sur place de quoi vous restaurer. L'auto ce dimanche à Bussière-Poitevine. Organisée par l'association des parents d'élèves, l'ouverture des portes se fait à 13h. En jeu, de nombreux lots et des bons d'achat, des parties animées par Winter, début des jeux à 14h30. La MSA organise la 5e édition des marchés festifs ce dimanche. Mieux manger pour préserver sa santé, ça se passe à partir de 10h au GAEC de Champagnat à Dompierre-les-Églises. Composez votre menu auprès des producteurs, découvrez les conseils alimentation d'une nutritionniste, sur place animation musicale, réservation au 06 81 59 86 23. On danse ce dimanche à Rancon. Le club des anciens de la Gartempe vous attend pour un thé dansant de 14h30 à 19h30 à la salle des fêtes. Retrouvez l'orchestre Nicolas Texier, boissons et pâtisseries sur place. Réservez les tables au 06 28 30 33 78. Ce dimanche à Saint-Sulpice-les-Feuilles, retrouvez les rendez-vous des savoir-faire. Plus de 35 stands avec tournage sur bois, sculptures, vitraux, ateliers savon et pressage de jus de pomme, des manèges et des jeux pour les enfants. Sur place, restauration possible. Le rendez-vous se fait de 10h à 17h au terrain Aubrin-Bossard. L'amicale des anciens élèves de Tarsane fait son repas Poté-Limousine samedi 10 octobre. Apéritif à 11h, repas à 12h30. Le tarif 20€ pour les adultes, 10€ pour les enfants. Réservation au 05 55 60 72 46. Réservé également pour le repas à tête de veau à Bessines-sur-Gartempe samedi 10 octobre. Le comité de jumelage avec l'Alsace vous attend à 19h, salle des congrès, pour un menu à 22€, 10€ pour les enfants. Inscription au 06 15 21 58 04.
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1: Bonjour à tous, les programmes télé, la télévision pour ce soir mardi. On débute avec la chaîne TF1 qui nous propose ce soir le jeu Koh-Lanta All Stars, diffusé donc dès 21h10. À la même heure sur France 2, le magazine Rendez-vous en Terre Inconnue avec Tony Parker. Sur France 3, la série La Stagiaire, diffusée dès 21h10. Sur la chaîne France 4, ce soir le film Le Ciel Attendra, diffusé dès 21h. Sur la chaîne M6, place à la série 911. Sur la chaîne W9 ce soir, 21h25, rendez-vous avec le film Divorce Club. Et enfin, pour terminer, rendez-vous notamment ce soir sur la chaîne TF1 Série Film avec la série Camping Paradis, diffusée dès 21h10. Avec tout ça, bonne soirée télé.

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1: Au programme aujourd'hui, Pachelbel, Bach, Haydn, Strauss, Mozart et Schumann. Bien que le nom de Pachelbel soit connu, le compositeur a moins de notoriété que certains de ses contemporains et pourtant il était un personnage majeur à son époque au XVIIe siècle. Sa production était une des plus prodigieuses et d'une imagination unique en son genre, surtout à l'orgue. On peut dire que Jean-Sébastien Bach a subi son influence. Pachelbel est bavarois de naissance. Il voit le jour en 1653. 20 ans plus tard, il part à Vienne où il obtient un

poste d'assistant auprès de Caspar Kerl, qui tient l'orgue de la cathédrale Saint-Étienne. Après 4 années d'études avec son maître, il quitte la capitale autrichienne et s'en va à Eisenach, ensuite à Erfurt. Il fait ici un séjour d'une 12aine d'années pour occuper divers postes. Enfin, il revient s'établir définitivement dans sa ville natale au poste d'organiste de Saint-Sébald. Il meurt en 1706, seulement âgé de 53 ans. De Pachelbel, la pièce la plus connue est sans nul doute le canon. Voici la version pour 3 violons par l'orchestre de chambre de Jean-François Paillard qu'il dirige.

Nous avons écouté ce fameux canon égique de Johann Pachelbel dans la version pour trois violons de Jean-François Paillard et son orchestre de chambre. Enchaînons avec Jean-Sébastien Bach maintenant. En mars 1721, Jean-Sébastien Bach compose 6 concertos. Il les dédicace en français à Louis Margrave de Brandebourg et les envoie à Berlin. Ces 6 concertos ne font pas le succès du compositeur. D'abord, on ne les joue pas. Donc, Bach ne reçoit aucun dédommagement, ni même un remerciement. Et pourtant, maintenant, ces concertos que l'on appelle concertos brandebourgeois sont devenus des œuvres reconnues du répertoire du maître. Les concertos brandebourgeois ont été composés pendant une période de la vie de Bach qu'il a lui-même qualifiée d'idyllique. On peut dire que ces œuvres marquent l'apogée de l'art baroque. Nous écouterons le concerto brandebourgeois numéro 2 en fa majeur BWV 1047 dans son intégralité et le premier mouvement, un allegro plutôt alerte qui évoque l'atmosphère d'une partie de chasse.

Le concerto brandebourgeois numéro 2 en fa majeur BWV 1047 de Jean-Sébastien Bach. Les trois mouvements allegro, andante, allegro assai. Le deuxième concerto brandebourgeois est le seul où apparaît une trompette. Le compositeur l'avait écrite pour un de ses amis, Johann Scheiber. Nous avons entendu Musica Antiqua Köln dirigée par Reinhard Goebel. Passionné par la musique instrumentale, Joseph Haydn, durant toute son existence, s'intéressa beaucoup au quatuor. On possède en effet un total de 68 ouvrages de cette catégorie. Nous savons que Haydn a passé près de 40 années auprès du prince Esterhazy. Cependant, après 1790, il continua d'enrichir sa production pour cette forme musicale. Écoutons le troisième mouvement. Adagio du quatuor à cordes numéro 1 en si bémol majeur opus 1 de Joseph Haydn par quatuor Caspar da Salo.

C'était le troisième mouvement, Quatuor à cordes numéro 1 si bémol majeur opus 1 de Joseph Haydn par le Quatuor Caspar da Salo. Nous revenons à Vienne pour voir le Danube, le beau Danube bleu de Johann Strauss II. Le voici par l'orchestre du Volksoper de Vienne sous la direction de Peter

Si vous prenez l'émission Cours de route, c'était la valse opus 314, plus connue sous le nom du Bonhomme bleu de Johann Strauss fils par l'orchestre du Volksoper de Vienne sous la direction de Peter Falk. Elvira Madigan, c'est le nom du concerto pour piano et orchestre numéro 21 en do majeur KV 467 de Wolfgang Amadeus Mozart. Nous allons passer l'Allegro Maestoso avec Svetlana Stantseva au piano et l'orchestre du Festival Mozart sous la direction de Marco Bertone.

Svetlana Stantseva au piano et l'orchestre du festival Mozart sous la direction de Marco Bertone interprétaient l'Allegro maestoso du concerto pour piano et orchestre numéro 21 KV-467 Elvira Madigan de Mozart. Une œuvre très importante dans la vie de Robert Schumann, la troisième symphonie en mi bémol majeur, la symphonie Rhénane. Symphonie marquante pour Robert Schumann, qui, poussé par Clara, commence à composer en 1841. En 1850, Robert Schumann prend la direction de l'orchestre de Düsseldorf et en février 1851, c'est la création, d'où Rhénane, en référence au Rhin qui traverse la ville. Là va s'achever aussi sa carrière de chef d'orchestre. Schumann va sombrer dans la dépression. Voici le premier mouvement, Vivace, par l'Orchestre des Champs-Élysées sous la direction de Philippe Hervègue.

0: Le premier mouvement, Lebhaft, Vivace, de la Symphonie Rhénane, la troisième symphonie opus 9 de Robert Schumann, par l'Orchestre des Champs-Élysées sous la direction de Philippe Hervègue.
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Et à l'instant, c'était Daisy avec Pardon, un excellent moment musical sur Génération Tube. Quel plaisir de vous retrouver. C'est Alex avec vous comme chaque semaine pour passer un super moment ensemble. Votre radio est là, toujours présente avec le meilleur de la musique. Rendez-vous sur le www.generationtube.com. Restez branchés, on s'écoute tout de suite Sombre avec Homewrecker.

Salut tout le monde, c'est Alex, très très heureux de vous retrouver pour ce nouveau numéro de Génération Tube. J'espère que vous allez bien et que vous êtes en forme. Vous le savez, ici c'est vous qui pilotez la programmation, c'est votre playlist et elle se construit directement sur le web. Alors connectez-vous sans plus attendre sur www.generationtube.com, indiquez votre prénom, votre nom et choisissez le titre que vous voulez entendre à l'antenne. On s'occupe de le diffuser le plus vite possible. Un immense merci à vous tous pour votre fidélité. Vous êtes de plus en plus nombreux chaque semaine à nous suivre. Et bien sûr, un grand big up à toutes nos radios partenaires qui diffusent l'émission. Vous êtes au top. Allez, on démarre tout de suite avec Anastasia et le mythique Left Outside Alone. Bon divertissement à tous.

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3: Bonjour à toutes, bonjour à tous, c'est Léa et me revoici pour un nouveau numéro de Salut les 60s, accompagné de quelques années 70. Je suis ravie d'être avec vous pendant une heure de superbe et de bonne musique, construite avec vos petites demandes, effectuées via le site generationtube.com, puisque, je vous le rappelle, c'est vous qui modifiez la playlist de chaque émission. Et pour ce faire, nous avons déjà reçu une superbe demande, une demande qui nous vient tout droit de Péroué. C'est Sabine qui nous a partagé ce choix qui lui tient particulièrement à cœur, puisqu'il s'agit d'Elvis Presley avec le magnifique It's Now or Never. Quelle belle chanson, Sabine! Elle nous confiait d'ailleurs dans son message que ce titre est très spécial pour elle, puisque c'est sur cette mélodie qu'elle et son époux ont ouvert le bal de leur mariage. Elle se rappelait aussi avec tendresse qu'il était beau, son colonel, quand il était jeune. Même si, quand on aime, on ne regarde pas systématiquement la beauté, et le temps y passe n'y change rien, on reste toujours les mêmes au fond de soi. Sabine offre donc ce grand succès d'Elvis à ses enfants, ses petits-enfants, mais aussi et surtout à son colonel bien-aimé. Et si vous aussi, vous voulez choisir le prochain titre de l'émission, faites comme Sabine, rendez-vous sur les www.generationtube.com pour m'envoyer toutes vos demandes. Voici donc Elvis Presley, tout de suite sur notre antenne, avec It's Now or Never.
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1: Et nous poursuivons toujours avec vos demandes. Je vous rappelle que vous écoutez Salut les 60s, l'émission qui fait la part belle aux années 70. Et en parlant des années 70, nous faisons une halte musicale avec Jerry Rafferty, un titre demandé par Stéphane qui nous écoute lui aussi depuis Péroué. C'est qu'elle est en force, la commune de Péroué aujourd'hui. Après Sabine en début d'émission, c'est au tour de Stéphane de faire son choix musical qu'il nous a envoyé via le site generationtube.com. Stéphane a choisi le superbe Baker Street, un morceau qui lui rappelle d'excellents souvenirs d'enfance. À l'époque, en culotte courte, il gambadait à travers champs, son transistor à la main. Et oui, le fameux transistor, toute une époque. Dans les années 70, c'était un vrai rituel. On croisait plein de jeunes dans les rues, leur poste à la main, branché sur les meilleurs tubes de la décennie. Rien que pour toi, Stéphane, voici Jerry Rafferty et le mythique Baker Street.

Et bien voilà, l'heure est déjà venue de se quitter après 60 minutes de pur bonheur musical. C'est passé à une vitesse folle, mais rassurez-vous, le rendez-vous est déjà pris. Vous et moi, on se retrouve dès la semaine prochaine, même heure et même endroit, pour faire le plein de nouveautés et de souvenirs. Un immense merci à vous tous pour votre fidélité incroyable. Surtout, continuez de vous faire plaisir en envoyant vos

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3: On ne sait pas forcément si le mot concerto vient du latin concerere, qui peut vouloir dire unir, ou de concertare, qui serait plutôt une façon de se préparer à dire lutter. Ou alors, on ne veut pas savoir le sens exact du mot parce qu'on préfère en découdre avec ce qu'on fait quand on joue un concerto. L'orchestre La Sourde s'est lancé dans la réalisation d'un concerto dans lequel piano et orchestre viennent se contrer mutuellement. Pour comprendre pourquoi, vous entendrez au cours de ce documentaire la violoncelliste Myrtille Hetzel, le compositeur et saxophoniste Antonin Triwang, la pianiste et compositrice Eve Risser, le violoniste Boris Lamran, le dramaturge Samuel Achache et pour commencer dans moins de 2 minutes, le batteur et percussionniste Thibaut Périard.

Arrêtez, stop. Arrêtez la musique, s'il vous plaît. Oui, arrêtez la musique. Arrêtez le morceau. Coupez le morceau. Merci. Oui, alors je fais partie de l'orchestre. Rassurez-vous, je ne prendrai pas la parole très longtemps. L'émission reprendra tranquillement son cours dans un instant. Mais avant ça, j'aurais aimé évoquer une situation singulière à laquelle on a été confrontés tous au sein de l'orchestre, je crois, depuis le début des répétitions. En fait, là, vous écoutiez une version, je dirais, peu orthodoxe du concerto pour piano en ut mineur de Carl Philipp Emanuel Bach. Une version telle que moi, j'en ai jamais entendu de semblable, jamais rêvé d'entendre d'ailleurs, peut-être. En ceci qu'elle s'éloigne de beaucoup des indications de caractère, de dynamique qui sont écrites sur la partition originale, hein, que donc le compositeur nous a légué. Et ça, c'est pas du tout respecté dans ce que vous venez d'entendre, par exemple. Je pense que c'est important de le souligner. Et d'ailleurs, au sein de cet orchestre, on n'a pas été tous unanimement convaincus par cette proposition d'interprétation, issue des conceptions de quelques-uns. Hein. Et ce qui pose une question, pourquoi les musiciens dont je fais partie, hein, pourquoi nous sommes restés alors dans l'orchestre ? Depuis le début des répétitions, cette question, on se la pose maintenant encore. Hein. C'est comme un fil rouge. Hein. Qu'est-ce qui pousse quelqu'un à rester associé à un projet auquel il ne souscrit pas ? Alors là-dessus, je suis le porte-parole de personne, hein, je ne veux pas parler pour les collègues. Chacun a ses raisons qui lui sont propres, qui peuvent être des raisons financières, affectives, professionnelles, que sais-je. Moi, et je tiens à le dire, hein, ce qui m'a poussé à rester, ce pourquoi je suis encore là, c'est peut-être quelque chose de l'ordre du respect, vous voyez ? Non, même de l'admiration, même. Quelque chose de l'ordre de l'admiration. Comme on peut avoir de l'admiration pour des artistes dont les choix, l'esthétique ne nous convainc pas complètement, peut-être, mais chez qui on reconnaîtrait néanmoins une forme de sérieux et d'exigence. Et moi, face à ça, moi, je me dois de répondre avec le même sérieux, de considérer avec le même sérieux, la même exigence, tout ce qu'ils produisent, tout ce qu'ils conçoivent. C'est pour ça que je suis encore là. C'est pour ça que je suis resté. Et en l'occurrence, là, ce que vous écoutez, les conceptions défendues sur ce disque, les idées d'interprétation sont très intéressantes. Empreintes d'une fraîcheur indéniable. Et méritent sans aucun doute d'être diffusées là, sur cette émission, d'être portées devant un public, d'être mises, si je puis dire, sur la place publique. Qu'une pierre nouvelle, qui est la leur, hein, puissent être déposés sur ce cairn fragile que les interprètes de la musique morte érigent sur le nom des défunts. Je le crois sincèrement, hein, ils le méritent. Mais, et je terminerai là-dessus, vous pourrez reprendre l'émission tranquillement, une deuxième question, moi, juste. Hein, juste une deuxième question qui me taraude, qui me semble plus cruciale encore que la première, la question de l'implication des artistes, on pourrait dire, qu'on vient de traiter, mais qui dirige, en fait ? Qui dirige ? Alors, je ne sais pas... Dans ce studio, je sais pas, en tout cas nous, je ne sais pas où vous travaillez, ceux qui nous écoutent, ou ne travaillez pas d'ailleurs, mais c'est transposable ça, qui dirige ? Dans notre cas à nous, quand on décide de monter un orchestre, de monter un répertoire, qui dirige ? J'entends par là, quel est celui dont la vision artistique mérite légitimement de prévaloir sur celle des autres ? Qui ? Le directeur musical, est-ce que c'est lui qui dirige ? La tête d'affiche, la soliste en l'occurrence, Evry Serra, est-ce qu'elle dirige ? Celui qui va chercher les financements, celui qui les trouve, celui qui nous... les grandes institutions d'ailleurs qui nous subventionnent. Et d'ailleurs, qui les dirige, elle ? Bon, je m'égare, mais ça peut être le public, pourquoi pas, qui nous dicterait... quelque chose comme le goût d'une époque, l'esthétique d'une époque, on peut aussi répondre à ça. Est-ce que ça peut être l'interprète qui dirige ? Ça, c'est un peu plus rare, mais pourquoi pas ? On nous dit, sois l'artiste que tu es, dans ce qu'il y a de plus singulier, de plus fragile, de plus précieux, de plus intime, et ensuite on vient te faire chier sur la mesure 34. Alors que nous, cette part de nous-mêmes qu'on met à disposition de la collectivité, cette part intime, elle est précieuse pour nous, je veux dire. Et qu'est-ce qu'il advient de cette part de nous-mêmes, cette offrande, je pourrais dire, deux solutions. Soit on considère que c'est une bonne contribution, alors on la pille, on est vulgairement pillé,
je pèse mes mots parce qu'en situation de concert, il n'y a pas nos noms écrits à l'extérieur sur l'affiche, hein, dans la salle. Hein. Alors que vulgairement pillé, je pèse mes mots parce que quand on joue dans une salle, en concert, à l'extérieur, sur l'affiche, il n'y a pas écrit nos noms. Hein. Nous, on a des tickets boissons, d'accord ? Soit cette part de nous, donc, elle est vulgairement pillée, soit cette part de nous si précieuse, elle est balayée, comme ça, du revers de la main. Au motif que, oui, mais, oh non. Sans l'interprète, la musique de Carl Philipp Emanuel Bach, la partition, elle sonne comme ça. Voilà, ça c'est le son de sa musique, c'est tout ce qui reste de la musique sans l'interprète. Qui dirige ? Parce que cette question, juste, elle se pose jusque dans l'exécution de la musique elle-même. Si vous voulez, est-ce que c'est l'élégance comme ça du phrasé de la soliste qui dirige ? Ou est-ce que c'est le tempo du timbalier ? Ou est-ce que c'est le tempo du timbalier ? Qui repose sur qui en fait ? C'est très concret, hein. Et d'ailleurs, soliste, je ne comprends pas ce terme. Il veut rien. Ou alors, s'il veut tout dire. Est-ce qu'elle l'est vraiment seule, la soliste ? Non. Parce que son éloquence, elle n'est rien s'il n'y a pas le 12e violon, s'il n'y a pas le triangliste, le musicien là-bas dans le coin qu'on ne voit jamais, qui mange à la fin, à la cantine, derrière tout le monde. Elle n'est rien. Elle n'est rien. Sans eux, elle n'est rien, l'éloquence de la soliste. Parce qu'on a souvent l'habitude de considérer que elle, ce serait l'entrecôte. Vous voyez, on va au concert, elle, c'est l'entrecôte. Et autour, c'est la salade triste à la périphérie, vous voyez ? Et ça, c'est ce qu'on voudrait nous faire croire, c'est complètement faux. Aucun de nous n'est une salade triste. Pauline Kiama, viol de gambe, pas une salade triste, d'accord ? Olivier Lenné, trompette, c'est pas une salade triste. Mathieu Bloch, contrebasse, c'est pas une salade triste. Thibaut Roussel, Théorb, c'est pas une salade triste. Je pourrais continuer comme ça, hein. Ça ferait peut-être du bien d'entendre leurs noms, d'ailleurs. Je sais pas si vous allez les citer. On verra, ça sera peut-être une bonne surprise. Mais on n'est pas des salades tristes.

Parce que d'ailleurs, là, et, attendez, je terminerai là-dessus, simplement. Jean-Sébastien Bach, il le savait très bien ça. Quand il écrit ses 6 sonates et partitas, il sait pertinemment, c'est un malin, hein. Enfin, bien sûr, Jean-Sébastien, mais il sait pertinemment qu'il est en train d'accoucher peut-être de la pièce, de son chef-d'œuvre, peut-être de la clé de voûte de toute sa musique instrumentale. Il le sait. Et à qui il le donne à jouer, ce chef-d'œuvre? Au violon. Si, si, au violon seul. Je veux dire, le violon, c'est nul. Ça peut jouer 2 notes maximum à la fois, et encore, faut voir lesquelles, c'est souvent faux. Alors comment on fait? Comment on fait pour faire entendre les différentes conduites de voix d'une fugue? Comment on fait pour exécuter un accord à 4 sons? Bach, il écrit des accords à 4 sons à jouer en même temps, hein, comme on peut faire avec un violon. Il le sait très bien, il le fait exprès bien sûr. Parce que ce qu'il cherche, lui, ce qu'il cherche, c'est justement un instrument qui serait incapable de jouer exhaustivement cette partition. Comme un défi. Mais aucun violon ne peut jouer ça. Aucun archer, aucun violoniste.

parce que sa musique est elliptique en fait. Elle demande à l'auditeur de restituer un monde à partir d'un croquis. Il y a des choses dans la musique, il y a des choses qui nous apparaissent et qui ne sont ni jouées ni écrites, comme une polyphonie latente qui fait appel à notre oreille intérieure, une musique de la musique si vous voulez, des mélodies muettes, des harmonies sourdes et toute une œuvre silencieuse finalement qui s'adresse à notre écoute intime et solitaire. Et d'ailleurs, c'est le titre qui donne à ces six sonates et partitas. Dessus, c'est écrit « Sei solo ». En italien, ça veut dire « si solo », très bien. Sauf qu'en allemand, « sei », ça se dit « sei ». C'est un impératif, ça veut dire « soit ». Soit, soit seul. C'est pas un hasard, c'est sa langue maternelle, l'allemand. Alors, qu'est-ce qu'il veut nous dire, là ? C'est une injonction, mais une injonction à quoi ? À la solitude de qui ? Je sais pas, peut-être. À la solitude de l'interprète. Face à cette partition, hein, qui nous parle. La partition qui nous parle et qui nous questionne nous qui la regardons depuis le présent, parce que finalement c'est ça tout le travail d'un interprète. Permettre ce dialogue entre deux solitudes, celle du compositeur et celle de l'auditeur, en enjambant les siècles si besoin.

0: Myrtille Hetzel, est-ce que cette irruption d'un musicien, c'est un peu une blague ou c'est beaucoup pas du tout une blague ?
1: Ce musicien, c'est pas une blague. Non, c'est pas une blague. Il a sa manière de s'exprimer au nom d'un collectif.
0: Oui.
1: Il soulève des questions qui sont les nôtres, en fait, sur l'organisation d'un groupe, d'un ensemble, d'un orchestre constitué de personnalités, en l'occurrence assez fortes, mais de manière générale, constitué d'artistes qui ont tous plusieurs cordes à leurs arcs. Et donc il soulève des questions de hiérarchie, des questions de prise de décision, des questions de musicologiques aussi. Et comme il le dit, Thibaut Perrière, aucun de nous n'est spécialiste de la musique de Carl Philippe, même si on en a tous joué sous la direction de plusieurs chefs ou en musique de chambre. Mais voilà, il y a des questions qui ont été effectivement soulevées en répétition. Et de manière plus large, il y a des questions qui ont été soulevées dans les autres créations collectives que nous avons faites. Pas mal de nous avons fait aussi du théâtre, des créations collectives. Donc, c'est aussi le fruit, voilà, de, je pense, une expérience de musicien ou de personne de plateau qui est confrontée, voilà, à ces questions de collectif, à la force de la proposition, aux prises de décision d'une personne ou de trois ou quatre personnes.
0: Est-ce qu'il y a un moment où vous sentez, même en jouant, que vous faites un peu exprès de vous éloigner à ce point-là de Carl Philippe Emmanuel Bach ?
1: Ah oui, je pense qu'on prend nos aises
0: Mais vous
1: avec un
0: prenez
1: grand...
0: vos aises un peu au-delà même de la simple désobéissance, c'est ça ?
1: Je pense au-delà de ce qui est permis d'habitude, puisque... me concernant, nous on cherche toujours à se rapprocher au maximum du texte écrit, évidemment. Là il est réécrit par Florent Hubert, Antonin Tri, Eve Risser, donc la partition est déjà complètement réorchestrée, réarrangée, et nous à l'intérieur de ça on désobéit aussi, on réécrit parfois nous-mêmes aussi, enfin disons qu'on s'arrange, on négocie, on va dire, voilà.

0: C'était une idée, oui, d'avoir des musiciens baroques, d'avoir des musiciens de jazz, des musiciens classiques, contemporains. Après, tout le monde est un peu improvisateur, puisque justement, dans ces musiques, ce sont des musiques assez... qui demandent de la part de l'interprète, je dirais, plus qu'une exécution, de simple... Enfin, est-ce que quelqu'un est exécutant? Moi, je ne le pense pas, même à l'orchestre, mais... En tout cas, par exemple, dans la musique baroque, il est demandé d'ornementer, d'improviser. Dans la musique contemporaine, souvent aussi. Dans le jazz, évidemment. Donc, on est tous quand même déjà un peu...
1: Concernés par la question.
0: Concernés par la question du texte et de ce qu'on ajoute, nous, au texte. Et de la composition un peu instantanée aussi, voilà, si on doit vraiment sortir du groupe et... Et parce que chacun sort un peu du groupe aussi et apparaît à sa manière à des moments. Enfin, donc c'est pour ça qu'on a, voilà, on a tous notre moment aussi de un peu de désobéissance ou de continuité. Enfin, en tout cas, un moment individuel, on va dire, qui vient s'ajouter à la partition.

0: Est-ce que votre définition de l'empfindsamkeit s'est approfondie ou diffractée dans cette expérience?
1: Ah, c'est une bonne question. Je pense que cette expérience a confirmé quelque chose que j'aimais de Carl Philipp, parce que je connaissais un petit peu, mais en tant que plus spectatrice, enfin en tant que vraiment amateur de cette musique. Parce que Carl Philipp, en fait, c'est le fils de son père, et c'est...
0: C'est pas le premier d'ailleurs.
1: C'est pas le premier.
0: C'était le plus doué à ses yeux, je crois, aux yeux de Jean-Sébastien. Ouais.
1: Ouais. Oui, il y a aussi Jean Chrétien. Et... Oui, mais c'est vrai que Carl Philipp, moi j'avais le disque de... J'ai oublié son nom, mais un disque de piano magnifique, piano moderne. Donc déjà, voilà, des choses un peu décalées quand même. Et avec toutes les bizarreries, en fait, je me souviens du mot bizarrerie quand on évoquait Carl Philipp avec cette musique classique, mais ses élans déjà qui tendent vers le romantisme, en fait. Et,
0: oui, c'est une esthétique du sentiment,
1: voilà.
0: Oui,
1: tout à fait. Des harmonies aussi qui sont pas évitées, qui sont, voilà, il va aussi dans les bizarreries harmoniques.

0: Orchestre La Sourde, concerto contre piano et orchestre. Tout a commencé alors que nous assistions aux troisième conférences de Bright Mass, animée par le musicologue Edgar Brainworth, au détour d'un développement consacré à l'ornementation, le toucher et le tri sur les claviers du facteur Franz Gustav Dott, construit entre janvier et mars 1771. Le musicologue évoquait nombre de pièces pour clavier composées par Carl Philipp Emanuel Bach. Parmi elles, une œuvre dont nous ignorions l'existence attira notre attention, le concerto 43 4 bis 1772. Il y avait là un détail troublant qui cachait un fait musicologique d'une importance capitale ainsi qu'une énigme historique encore irrésolue. Ce bis est le point de départ du disque que vous avez entre les mains. S'il est certain que l'œuvre bis a été composée en parallèle de l'original, la circonstance de sa découverte...
1: Aux troisième conférence de Brainworth, le musicologue Edgar Brainworth faisait un développement sur l'ornementation, le toucher et le tri sur les claviers du facteur Franz Gustav Dott, construit entre janvier et mars 1771. Et puis là, en pleine conférence, il mentionne, comme au passage, l'existence du concerto 43 4 bis de 1772 de Carl Philipp Emanuel Bach. Et c'est là-dessus que... vous avez, on peut dire, à choper, on vous a dit, il faut trouver ce concerto.
2: Absolument. En fait, la question de la partition, de la reconstitution de la musique ancienne, ou moins ancienne, ou plus ancienne, c'est toujours, la marge de manœuvre est toujours différente selon que sont mentionnées les nuances, la façon d'ornementer.
1: Ouais.
2: Et donc ça nous a beaucoup intéressé parce que on avait comme une façon complètement différente de voir la musique qui ne correspondait pas forcément au traité par exemple de Carl Philipp lui-même, et c'était vraiment d'un seul coup un regard très différent sur la musique de cette époque et qui contredisait aussi beaucoup de choses quant à ce qu'il faudrait faire. Et donc comme nous, on ne se prive pas de prendre des libertés sur les œuvres qu'on aborde, on se disait encore mieux, on a presque l'autorisation par Carl Philipp Emanuel lui-même qui, dans cette partition bis, propose une vision complètement différente de son œuvre.
1: C'est-à-dire qu'en effet, c'est une œuvre qui, c'est dit d'ailleurs dans le CD que vous éditez, contient un détail troublant qui cache un fait musicologique d'une importance capitale ainsi qu'une énigme historique encore irrésolue, tellement irrésolue que vous l'explicitez à peine.
2: Ça fait partie, à cette époque, disons que les formes ne sont pas encore... que ce soit la forme du concerto ou la forme du roman même, ne sont pas encore celles plus ou moins définitives qu'on perçoit aujourd'hui. Par exemple, on peut penser à un Tristram Shandy à l'époque, ou comment il s'appelle
1: Oui, qui procède uniquement par
2: Stern,
1: diversion. Ouais.
2: Par diversion, digression, jeu avec le texte, avec la typographie. Et on s'est aperçu qu'en musique, c'était pareil, ces mouvements un petit peu d'avant-garde à l'époque. Enfin, la musique était en plein bouleversement, c'est le début du romantisme en réalité. Et donc comment les auteurs, les compositeurs trouvaient une liberté dans la forme d'écriture et dans le rapport à ce qu'ils imaginent et comment ils le transcrivent.
1: Ouais.
2: Et donc là on avait un exemple éloquent en musique.
1: Donc pour vous, ça donne une espèce d'espace de jeu et à la fois de retroussement de la forme concerto, puisqu'à partir de là, au lieu de faire un concerto pour piano et orchestre, vous renversez le pour en contre.
2: C'était une thématique qui nous intéressait beaucoup. Dans le fait de jouer un concerto, ça nous permettait d'aborder plein de questions qui sont celles du spectateur, c'est-à-dire quels sont les vrais rapports entre le ou la soliste et l'orchestre et le chef, qui décide,

0: Si par exemple l'orchestre qui est censé mettre en valeur le ou la soliste tourner le dos au soliste, qu'est-ce qui se passerait si la soliste faisait défaut ou arrêtait de jouer? Une question de rapport au début presque sociologique entre les musiciens et aussi entre le compositeur, les interprètes, que la question de qu'est-ce qu'on peut s'autoriser à faire, quel droit on a de jouer.
1: Pour moi, la sensation première, c'était une sorte d'ennui. Mais vraiment, je dis ça avec tout l'amour
2: que vous avez pour l'ennui.
1: Que j'ai pour l'ennui, que j'ai pour la musique. C'est une thématique très importante. C'est qu'on n'est pas toujours aussi assidu en tant qu'on écoute mal.
0: Qu'est-ce qu'on attend de nous pour convaincre? Et donc, qu'est-ce qui se passe si, par exemple, on ne joue plus? Donc, on a imaginé un peu une trajectoire à cette soliste.
1: Et là, on se disait, bon, qu'est-ce qu'on fait de ce menuet? Est-ce qu'on le saute? Je dis, bah, moi, ce qui m'intéresserait, c'est de pousser comme un menuet qui tourne en rond, donc littéralement le faire tourner en rond jusqu'à ne plus en pouvoir, jusqu'à ce qu'il se transforme de lui-même, entre guillemets.
2: C'est aussi de fait un terrain de jeu à toutes sortes de variations à partir de Carl-Philippe Emmelbach. C'est une musique plus souple que celle de son père pour faire ce genre d'exercice?
1: Ah, c'est une bonne question. Je pense que l'autorité de Carl-Philippe par rapport à son père n'est pas la même. Je pense que peut-être qu'on aurait été plus intimidé avec son père et c'est aussi ça qui est très beau avec sa musique, puisqu'elle est vraiment charnière. Enfin,
2: c'est comme si vous alliez outrer la partition, mais ça veut dire donc aussi lui faire outrage. Et on se demande si l'intention, elle est de défoncer la partition de Carl-Philippe Emmelbach, ou bien de la sublimer, ou bien de s'apercevoir en la défonçant qu'on la sublime réciproquement.
1: Je pense que abîmer ou défoncer une musique, c'est pas quelque chose qui m'anime ou qui me donne envie de faire des choses. Personnellement, ce qui me pousse à changer une partition, c'est ce qui se passe au plateau, pour le vrai. C'est-à-dire changer gratuitement une partition, pourquoi pas, ça se fait beaucoup. Mais pour moi, c'est plus intéressant, enfin, en tout cas plus inspirant, d'imaginer avec les acolytes, Florent, Ève et Samuel, d'imaginer des choses qui se passent sur scène, et c'est ça qui va changer. Par exemple, l'orchestre qui se sépare dans toutes les directions, c'est ça qui va produire le changement. Quand on imagine que la pianiste n'arrive plus à jouer et que c'est des membres de l'orchestre qui viennent jouer à sa place, c'est ça qui va créer des manques et faire des trous. C'est plus dans ce sens-là, plutôt que dans une idée de destruction qui peut être intéressante par ailleurs.

0: Parce que je me demande ce qu'il faut donc entendre de proactif dans ce mot contre, dans le titre concerto contre piano et orchestre. Mmh. Ça ouvre plein de choses de se positionner contre, finalement, plus que de se positionner pour.
1: Bien sûr. Oui, puis là, je pense qu'il y a aussi une dimension un peu dramaturgique, peut-être, avec cette pianiste solitaire et soliste qui joue avec un orchestre. Ils sont seuls. Et puis même, leur vie est un peu solitaire aussi. Enfin, je ne sais pas, ils viennent pas boire des verres avec l'orchestre. Ils rentrent dans leur chambre d'hôtel, je ne sais pas. Et c'est une vie solitaire. Et puis, peut-être que nous, on se rebelle un petit peu par rapport à elle. Peut-être qu'on vient un peu empêcher son discours de soliste à plusieurs reprises, quand le rideau s'ouvre et qu'apparaissent les autres musiciens de l'orchestre, qu'on propose tout à fait un autre tempo, un autre, une espèce de bouillonnement comme ça, d'une marmite un peu contemporaine, enfin... Vient empêcher un peu voilà, le rôle soliste, et puis la soliste est assez seule, puis son piano, elle le déplace toute seule, il est très lourd, voilà, elle le fait rouler toute seule, elle joue debout, enfin, oui, je pense qu'il y a une petite dimension dramaturgique.
0: Evry Serre, il y a une forme d'affront qui vous est fait par l'orchestre dans cette pièce, qui veut rétablir ses droits, on pourrait presque en parler en des termes syndicaux.
2: Ça dépend comment on le voit. Alors, on a eu tendance à dire que contre, ça pouvait être tout contre aussi.
0: Ouais.
2: Tout contre un orchestre, tout contre son soliste. Mais si on remet dans le contexte, on a un peu triché, parce qu'à cette époque, les parties de clavier étaient assimilées à l'orchestre et jouaient même les réponses.
0: Ah oui.
2: Donc, les questions et les réponses. Donc, dans une forme orchestrale, en fait, étaient assimilées à l'orchestre. N'était pas vraiment soliste à proprement parler, mais nous on l'a joué un peu plus comme ça.
0: C'est-à-dire à forcer l'antagonisme pour pouvoir en jouer.
2: Voilà, donc on a déjà un peu triché à ce niveau-là, donc c'est quand même de bonne guerre de retravailler justement cette articulation d'ambiguïté solistique.
0: Ouais.
2: À cette époque-là, quoi.
0: De bonne guerre, ça veut dire qu'il s'agit de jouer à la guerre un peu.
2: De bonne guerre, non mais disons que oui. C'est très démocratique ces histoires d'orchestre qu'on essaye de créer en général aussi avec les copains et copaines, et il n'y a pas besoin le spectacle il commence avec un discours du batteur, le batteur qui est pour moi le chef, qui est celui qui remet en question, celui qui brille en premier dans le spectacle. Et au niveau sonore, le piano est plus, enfin le clavier est plus dans l'orchestre. Mais ensuite, il y a une petite histoire de la soliste avec l'orchestre, comment elle se sent, comment elle vit sa mémoire, ses oublis, comment elle se rapproche et s'éloigne de l'orchestre. Mais c'est vraiment une création collective, quoi. Même sur scène, on le voit.
0: Ouais.
2: Même en étant soliste, on peut avoir un fonctionnement horizontal et
0: Vous êtes évidemment pianiste de formation, pas comédienne. Le fait de devenir personnage, qu'est-ce que ça change dans le jeu au piano, ou qu'est-ce que ça permet surtout?
2: Eh ben, c'est comme pour tous les autres membres de l'orchestre, hein, je dirais.
0: Ouais.
2: On est tous dans le même panier.
0: Vous êtes tous musiciens, musiciennes.
2: On est tous mis en scène. Et ça, c'est le savoir-faire de ce metteur en scène que Samuel, qui sait très bien diriger les musiciens au plateau. Et des musiciennes. Et il sait dire les choses qui nous feraient pas mal faire une comédie ou des choses comme ça. C'est-à-dire que comme on est des gens de la scène, on a déjà une présence scénique en fait qu'on n'a pas besoin d'inventer. Si seulement on peut contacter celle-là, elle peut être juste. Maintenant, il faut juste arriver à éloigner le. Comment dire? Il y a peut-être des choses en concert qui nous échappent, nous les musiciens, les musiciennes, dans notre tenue au plateau. Et peut-être que c'est ça que le metteur en scène vient regarder. Mais nous sommes rien d'autre que des musiciens au plateau, en fait. Et c'est ça qu'on doit incarner.
0: Mais vous jouez certains regards à l'orchestre, parce que
2: il y a
0: quand même une construction de l'hostilité entre vous et eux, quoi.
2: De l'hostilité? Ah
0: ouais, il y a un jeu d'hostilité en tout cas, enfin, ou de vous êtes un peu renfrogné à certains moments et
2: ça va caractériser
0: la musique, ou alors j'ai un faux souvenir.
2: Ah non, moi je me souviens pas de ça. Je me souviens que j'oublie des choses et qu'ils viennent m'aider.
0: Ouais.
2: Ils viennent en renfort en fait. Moi, à un moment, la soliste perd la mémoire, elle regarde dans le vide et en fait, comme c'est énoncé au début du spectacle, tout l'orchestre connaît la partition et peut la jouer. Pourrait la diriger. Et donc, en fait, pourquoi on décide qu'il y a une soliste, qu'il y a un chef, tout ça? Mais en fait, tout l'orchestre est capable de beaucoup, parce qu'on n'interviewe pas chaque musicien, mais ils ont des savoir-faire colossaux. Et ils peuvent rejouer cette partition. Donc, quand la soliste perd la mémoire, ils viennent autour du piano et ils jouent chacun.
0: Ils sont en mesure de compenser.
2: Des parties. Et il y a une grande entraide. Et puis, quand ça pète un câble, il y a le bassiste qui vient et qui se met à jouer jazz avec le batteur. Donc, en fait, on se suit. Pour moi, c'est une grande solidarité. C'est plutôt, je la vois plutôt comme un personnage perdu.
0: Mais il y a quand même une suggestion que si c'est elle, c'est-à-dire la soliste qui perd la mémoire, c'est bien aussi parce que c'est elle qui se trouve un peu surexposée. Et que ce serait comme la surexposition qui serait la cause de la perte de mémoire.
2: On laisse quand même énormément d'imaginaire. Donc, c'est vrai que j'ai pas envie de raconter mon histoire ou une histoire.
0: Ah, ouais.
2: Je pense que c'est l'imaginaire de ce spectacle donne énormément de fenêtres et de portes d'entrée et de sortie. Et je pense que c'est ta lecture, mais on peut en imaginer d'autres. Et en plus, c'est pas vraiment très clair. Donc, j'aime aussi cet aspect. Pour moi, c'est plutôt la musique qui va parler.
0: Et qui va
2: être un peu dans le flou de ce langage musical.
0: Ah.
2: Il va être très puissant émotionnellement, mais pas très clair. Narrativement, c'est-à-dire que, ben, en fait, on voit qu'on part d'un motif classique, qu'il est déstructuré un moment, et après on reconstruit quelque chose à nous, une musique très contemporaine ou jazz même à un moment, qu'on refait vraiment à notre sauce, en étant le même orchestre, en ayant le même son avec ces quelques cordes en boyau, et ensuite on reconstruit et on repasse un petit peu par la réexposition du thème, et même que parfois je pars en impro dessus. Et qui finit avec une cadence hyper. Qui essaie de balayer un peu tout le souvenir de la pièce, mais finalement c'est ce langage musical hyper, hyper fou, sensible et magique qui opère pour moi. J'ai pas envie de raconter une histoire très claire, même si au début on a fait des hypothèses, bien sûr.
0: Ouais.
2: Et moi j'adore écouter
0: d'autres hypothèses.
2: Ta lecture et la lecture du public. Mais je crois qu'on n'en a jamais eu une version très, très claire et unanime. Et c'est ça l'intérêt aussi.
0: C'est-à-dire qu'une hypothèse de travail, c'est pas fait pour être confirmée, c'est fait pour travailler.
2: Non, mais après, si tu donnes tout, la béquille,
0: donnes
2: tout à manger au public, il n'y a plus de mystère, il n'y a plus de désir, il n'y a plus de fantasme, il n'y a plus d'imaginaire. Et je crois qu'aussi, ça nous oblige à aller au fond des émotions. Parce que ça, c'est... Pour le coup, une émotion parle tellement qu'elle n'a plus besoin d'explication. Enfin, moi, j'ai l'impression que

0: Maurice Laméran, comment est-ce qu'on doit s'expliquer le fait que cet orchestre s'appelle La Sourde ?
1: C'est quelque chose qui s'est décidé avant que j'arrive en fait dans le projet, avec la première équipe, tout début en fait aux prémices de ce projet. Donc il y avait Samuel, Florent, Antonin, Eve, ils avaient réuni déjà une petite équipe de musiciens. Et ils avaient envie de travailler sur une œuvre classique. Et ils étaient partis de la cinquième de Beethoven en fait. Et puis en fait, ça ne les a pas intéressés de poursuivre dans cette direction. Je crois que la raison était qu'ils avaient envie de travailler plutôt sur une œuvre moins connue. Et donc plus plastique, plus malléable qu'un monument comme la cinquième. Voilà. Mais donc du coup, cherchant un nom pour l'ensemble, La Sourde est venue assez rapidement, en référence à Beethoven évidemment. Voilà.
0: L'idée est donc de jouer contre.
1: L'idée est de jouer avec, contre, alors contre dans le sens du contrepoint, c'est-à-dire que ce n'est pas jouer contre dans le sens révolutionnaire, c'est vraiment de jouer avec, en parallèle, et en superposition avec la musique de Carl-Philipp Emanuel Bach.
0: Ouais.
1: Et je ne crois pas qu'il faille l'entendre comme un... Quoi qu'il y a quand même des mouvements révolutionnaires dans l'orchestre et des choses qui sont remises en question assez rares.
0: Parce que quand dans la conversation vous dites que vous allez jouer ce spectacle, vous dites on va jouer le contre-concerto.
1: Oui, oui. Ouais, oui
0: c'est devenu le titre d'usage.
1: C'est le terme générique rapide pour en parler. Ouais.
0: Et pourquoi ?
1: Alors, c'est devenu, en fait, le vrai terme, c'est le concerto contre piano. Hein.
0: Oui.
1: Je pense que, comme on dit, un contre-champ, un contre-ut, voilà. Enfin, je crois que contre-concerto, c'est devenu une sorte de terme dans l'histoire de la musique, maintenant.
0: Il y a surtout l'idée, un peu, de la revanche du continuo contre la soliste.
1: Oui, il y a aussi ça. Effectivement, il y a des prises de parole, en fait... dans l'orchestre, qui viennent en contrepoint du discours de la soliste, qui se laisse très rapidement embarquer aussi et qui fait un contre-sujet à la musique de Carl-Philipp Emanuel Bach aussi,
0: ouais.
1: Très rapidement.
0: Samuel Achache, est-ce qu'il y a un moment donné dans ce travail où vous vous êtes potentiellement un peu perdu à savoir si c'était un contre-concerto ou un concerto contre-orchestre ? Parce que finalement, on a l'impression que le contre peut un peu se balader dans l'énoncé.
2: Non, je dirais pas qu'on se soit perdu, parce que les temps de... Enfin si, peut-être on s'est perdu dans le temps de dans la manière qu'on a eu de préparer...
0: Au cours de l'élaboration,
2: ouais. Avant qu'on commence à répéter, etc. Peut-être à ce moment-là... Non, on s'est pas perdu. On a réfléchi à la direction qu'on voulait donner à ce projet, quoi.
0: Ouais, la question est de savoir, au cours de cette élaboration, si le contre aurait pu se déplacer. Est-ce qu'il s'agissait de véritablement faire un concerto contre l'orchestre ou bien d'aller contre le genre concerto dans ce que lui antagonise soliste et orchestre ?
2: Mais c'est les deux, en fait.
0: Ouais.
2: C'est-à-dire, c'est pas de se poser la question de manière univoque sans... Enfin, de pas créer un rapport de domination, je dirais, de l'un sur l'autre, comme une sorte de revendication, de dire « Ah, enfin, c'est l'inverse. » D'ailleurs, l'inverse de quoi, je sais pas très bien. Parce que si on y regarde bien... Parce que contre, c'est ce qu'on... C'est aussi tout contre. C'est ensemble, c'est comment ça vient se frotter. On s'est raconté des histoires, en fait. On s'est raconté l'histoire d'une femme, d'une soliste, et de son rapport à un orchestre. Mais jamais comme une bataille, en fait.
0: Oui, mais alors précisément, c'est-à-dire que ça code le concerto comme genre dans ce qu'il peut avoir de bataille, en même temps que vous restez quand même dans le concerto, en l'éclatant pour qu'il soit encore plus un concerto, en l'éclatant spatialement, par exemple.
2: Mais il y a plein de formes de concerto.
0: Oui.
2: C'est-à-dire qu'un concerto, c'est une œuvre concertante. C'est-à-dire qu'il y a un orchestre qui accompagne, a priori, une soliste ou un soliste. Et puis il y a... mais ça ne veut pas dire qu'il y a un rapport de domination de l'un par rapport à l'autre. Donc, et puis aussi, il y a aussi ce qu'on appelle les concertos grosso. C'est-à-dire qu'ils font passer un instrument soliste à un autre instrument soliste, à un autre instrument soliste, à un autre instrument soliste. Ça, on s'est vachement inspiré de ça. Mais on s'est posé des questions plus de jeu avec ça. Qu'est-ce que devient l'orchestre quand le soliste disparaît, par exemple? Ouais. Qu'est-ce que c'est que sa valeur? Aussi sa valeur musicale, qu'est-ce qui reste? Comment on fait se fondre? D'ailleurs, c'est ce qu'on fait dans la deuxième partie, dans la reprise du premier mouvement, qui est censé être plus ou moins deux fois la même chose, c'est qu'on fait passer toutes les voix du piano, donc de l'instrument soliste, à l'ensemble des musiciens. Et à cet endroit-là, on fait disparaître le piano. C'est plus la question d'un rapport plutôt que de celui d'une opposition.
0: Bach est complètement cardinal dans la formation d'un violoniste.
1: Oui, alors Jean-Sébastien. Hein.
0: Jean-Sébastien, oui, enfin quand même. Et donc faire ce geste-là sur un concerto du fils, que quand même Bach jugeait être le plus talentueux, c'est quand même comme si vous alliez trifouiller dans ce qui a été cardinal dans votre formation quand même.
1: Ah oui, bien sûr, mais... Alors moi, par exemple,
0: il y a un côté meurtre du père au passage.
1: Non, je crois pas. Je crois que c'est au contraire un hommage. Et je pense que c'est une façon aussi de. Il le dit aussi dans son prologue. Hein, il y a plein de choses hyper intéressantes dans ce prologue.
0: Ouais.
1: Qu'en fait, il faut redonner vie à cette musique. C'est-à-dire que le papier, il est mort, quoi. C'est quelque chose de. C'est rien, un papier avec de l'encre dessus, quoi. Et qu'en fait, notre rôle, c'est de redonner vie à ça, et à cette musique qui a été pensée, qui a été imaginée il y a 3 siècles. Mais et du coup, je pense que de la prolonger avec notre vision contemporaine, c'est pas du tout une marque de sacrilège ou de. C'est au contraire, c'est pas une remise en question, c'est un prolongement. On est quand même à peu près la moitié de l'orchestre à être des musiciens de jazz en fait et des musiciens improvisateurs et je pense que on a cette pratique là avec déjà avec des standards et puis avec des œuvres originales aussi que nous écrivons et sur lesquelles on improvise et je pense que l'idée d'improviser à partir d'une musique qui a été écrite au XVIIe ou XVIIIe siècle, je pense que ce n'est pas un sacrilège, quoi. C'est au contraire un hommage réel et certes ambitieux. Mais je pense qu'il y a vraiment un prolongement dans le sens où on redonne vie, mais avec vraiment tout ce qu'on a en nous en tant qu'artiste, en tant que musicienne ou musicien. C'est-à-dire que... on va au-delà de l'interprétation, quoi. Et je pense que... Enfin, honnêtement... Alors, et puis, il faut savoir aussi que dans l'équipe, on a aussi l'autre moitié qui sont des spécialistes de la musique baroque. Et que... Enfin... Et

0: besoin de dire que ça n'est pas sacrilège, mais au magial, oui. Alors que c'est une évidence quand il s'agit de reprendre un thème classique en jazz, que c'est au magial et non pas sacrilège. Donc qu'est-ce qui fait que quand même vous allez vous y frotter comme si c'était contre
1: Mais moi, je lis pas du tout comme ça, en fait.
0: Ah oui, résolument pas.
1: Ouais, je lis pas du tout comme un...
0: Comme un
1: manifeste révolutionnaire, quoi. Je pense qu'au contraire, c'est ou alors c'est un grand cri de liberté, quoi,
0: oui.
1: Par rapport à cette musique, et surtout il y a du jeu, quoi. Pour moi, c'est complètement ludique du début à la fin. Il y a de la joie et du rire et du plaisir de jouer avec la musique.
0: Et ça n'est que plus jubilatoire alors de jouer comme ça, enfin d'aborder comme ça cette partition.
1: Alors, oui, parce que... oui, tout à fait. Moi, je...
0: Parce que c'est vrai que le mot est bizarre, concerto, parce qu'il vient de concert qui, lui, veut dire jouer tous ensemble au départ. Et donc, dès qu'on ajoute le O, c'est qu'on en ajoute un qui prend le dessus, quoi.
2: C'est vrai.
0: Qui prend les autres deux.
2: Mais non, mais... Ouais. Oui, mais ouais. En fait, je ne suis pas complètement d'accord, en vrai. Et même, c'est-à-dire, c'est...
0: Et parce que vous avez une écoute horizontale du rapport du soliste ou de la soliste avec le...
2: Je ne sais pas, mais même la façon dont vous me posez la question, c'est que vous me dites qui prend le dessus. Mais le dessus sur quoi? C'est ce que dit le prologue. Je veux dire, elle est quoi la soliste? Il n'y a pas de concert. S'il n'y a pas d'orchestre.
0: Ouais.
2: Il n'y a pas de concert.
0: Oui, mais alors précisément, pour arriver à formuler ça, vous mettez... l'idée de contre dans votre rapport au concerto par le titre contre.
2: Mais parce que oui, mais c'est aussi un jeu. Et quand on dit le contre, c'est ce qu'on disait, c'est contre, mais aussi tout contre. En tout cas, c'est comment on regarde deux entités qui dialoguent. Et puis, c'est un jeu au sens où on vient inverser le pour, qui normalement, on dit un concerto pour piano, un concerto pour flûte, un concerto pour hautbois, un concerto pour violon. Et c'est à cet endroit-là qu'on vient, en fait, qu'on tente de marquer une sorte de renversement, en fait, du rapport, justement, pour qu'il n'y ait pas un rapport de dévotion. C'est à la limite, le contre vient annuler le rapport de dévotion d'un orchestre pour un soliste, mais peut-être qu'à cet endroit-là, ça crée un conflit, non pas forcément au sens conflictuel, mais l'endroit où il s'accroche, l'endroit où il s'attrape. Vous voyez ce que je veux dire ?
0: Ouais. Et alors, pourquoi partir de Carl-Philippe Emmanuel Bach, c'est-à-dire ce moment précis de l'histoire de la musique où, au cœur même du classicisme, s'amorce quelque chose de romantique, d'appui sur la sentimentalité et d'aller chercher une vérité caractéristique.
2: Parce que justement, c'est une musique qui est vraiment le pied, enfin les pieds, les deux pieds dans différentes époques en réalité. Le classicisme, quand on y pense, c'est vraiment une période musicale qui dure 50 ans. Non, un peu plus, que dis-je?
0: Oui, non, bon, ça dure presque moins.
2: Moins de 50 ans.
0: Ah oui, parce
2: mais
0: que,
2: c'est rien. Ouais. Si on considère que le classicisme commence à la mort de Bach,
0: c'est-à-dire en 1750, et si 1750 on considère qu'il s'arrête avec les 20 ans de Beethoven en 90, ouais, ça fait 40 ans.
2: C'est 40 ans de musique. Donc de toute façon, c'est une période à cheval.
0: Il y a quelque chose qui me trouble dans cette proposition, c'est en termes aussi d'hypercohérence historique, au sens où Carl-Philippe Emmanuel Bach, il arrive à Hambourg en 1767. Et c'est exactement l'année où Lessing fait la dramaturgie de Hambourg, et donc lance l'idée même de dramaturgie. Et que vous fassiez ce geste de questionner théâtralement la forme musicale jusqu'à l'éprouver et lui créer de nouvelles limites ou de nouveaux débordements, à l'endroit d'une partition de Carl-Philippe Emmanuel Bach de ces années-là, ça me semble effectivement boucler quelque chose d'énorme, quoi.
2: Alors, je pense que c'est un hasard. Enfin,
0: ouais,
2: c'est un
0: mais
2: hasard.
0: Qui fonctionne, quoi.
2: C'est un hasard, ou en tout cas, c'est une rencontre.
0: Ouais.
2: Mais peut-être que c'est pas un hasard.
0: Bah oui.
2: C'est-à-dire que peut-être que si...

lui aussi qui a pensé à la dramaturgie de sa musique et des concertos, notamment les concertos de Hambourg, d'une certaine manière, sans doute que c'est ça qui, sans qu'on le sache, de manière très inconsciente, nous a interpellés aussi, nous a permis, enfin nous a résonné quoi, dans nos oreilles, avec la possibilité d'un traitement. C'est peut-être ça de ce dont je parlais, d'une forme de dramaturgie musicale, simple, claire, mais très apparente.